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2: Cette semaine, dans le local de l'étape, c'est le Media Lab qui reçoit Lonely Jean. Le groupe sort son EP Georges, de la bonne musique qui sera point nommée pour profiter du soleil d'été.

guitare avec de la reverb qui font Non, c'est de la musique hyper ensoleillée et de la musique hyper méga cool pour passer des trop bonnes soirées, boire des bières sur la plage ou du coca si vous ne buvez pas de bière, mais ne buvez pas de coca car c'est une...

0: nouvel EP qui s'appelle Georges, qui est super. Georges, c'est la pochette de l'EP, c'est l'homme sur la pochette de l'EP, vous allez voir, il est magnifique, il est super. Et notre nouvel EP sort le 7 mai prochain.
1: Un maximum de morceaux, 6 morceaux pour être précis. Et si vous achetez une cassette, parce qu'on a fait des cassettes avec notre label Radio Coconut, eh ben vous pourrez trouver un 7e titre qu'il n'y a que sur la cassette. Alors profitez-en.
2: Nous pouvons particulièrement remercier Monsieur Vincent Mouquet, le directeur administratif de l'association Radio Coconut, le label qui nous a enregistrés. Merci Vincent.
3: Merci Vincent.

0: au voile à Dieppe et ça va être absolument excellent. Et il y a plein de dates qui vont se suivre dans l'été.
1: Vous pouvez retrouver toutes les dates sur le Insta de l'Omijin, il y a une super affiche avec toutes les dates de la tournée.

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1: Vous écoutez Dig Dig Diggers, l'émission des radios Ferrarock. Plus que quelques semaines avant la 39e édition du festival Au Quart de Tour qui aura lieu du 9 au 13 juin en terre tourangelle donc et qui s'annonce comme une étape incontournable sur la route des festivals. Retrouvez en fin d'émission l'interview d'Enzo et Charles de Béton Productions réalisée par Cécilia, animatrice à Radio Béton. 12 ans après la sortie d'Allons Bon, Dorian Pimpernel sort Flowers 2 qui réussit le pari d'une pop à l'esprit dadaïste. Écoute et interview par Alexandre de Radio Rage en deuxième partie d'émission. Et pour démarrer ce magazine dédié aux découvertes musicales, Yann reçoit dans les studios de Canal B à Rennes, Philémon et Mathilde de la formation Bou pour la sortie du disque Pardon My French.

0: dans l'émission Dig Dig Diggers, l'émission hebdomadaire des radios de la Ferrarock. Et bien, on entendait à l'instant le titre I Know, extrait du premier album du groupe rennais Boo, Pardon My French. A-t-il dit Philémon, bonjour à vous deux.
1: Bonjour Yann.
2: Bonjour.
0: Boo, c'est plusieurs personnes qui s'appellent toutes Boo, qui jouent toutes des instruments différents et qui se les échangent sur scène. Est-ce que ça, c'est une définition, pour commencer, qui pourrait vous convenir?
2: Oui, je pense que Boo a plusieurs visages.
1: C'est à la fois une bête à cinq têtes et cinq bêtes à une tête, on peut dire.
0: On vous appelle parfois Philémon, parfois Mathilde, mais vous avez aussi d'autres noms.
1: Alors, pour dire vrai, c'est la première fois qu'on nous appelle via ces pseudonymes de vie au sein de Boo. Au sein de Boo, nous sommes les illustres Illy et Atid.
2: C'est bien vrai.
0: On est en présence avec Boo et bien d'un conglomérat d'énergie et de cerveau qui ne s'arrête jamais, j'ai l'impression. Et c'est pour ça que parfois on est un peu perdu. Mais, rassurez-vous, la pochette de Pardon My French, c'est un peu des cartes IGN, c'est des cartes Michelin, histoire de trouver un chemin peut-être, mais c'est pas si sûr. Vous aimez brouiller les pistes, il semblerait. Le morceau qu'on écoutait à l'instant a déjà eu plusieurs vies. La première vie, c'était sur le premier EP de Boo en mars 2023. Il en a eu combien depuis le morceau I Know, I Know?
2: En vrai, peut-être trois vies, non? Il y a eu cette version que vous avez entendue au tout début, qui était une version live, ouais. Très énergique, avec une interprétation peut-être très brute, j'ai envie de dire. Il y a une deuxième version live qu'on a essayé un peu hybride, qu'on a cherché, et cette version album qui est assez différente, qui est peut-être plus intimiste, plus douce, plus murmurée. En tout cas, il y a des choses que le studio a permis que le live permet pas, ou moins.
1: Il faut savoir qu'avant ça, il y avait aussi une quatrième version qui était une maquette toute bête de ce petit morceau qui, à l'époque, durait que 2 minutes, qui avait même pas de refrain. Enfin bref, il est passé par moult étapes quand même, le morceau.
2: C'est vrai. J'en ai peut-être oublié quelques-unes et il en aura peut-être d'autres, à vrai dire.
1: Encore d'autres.
0: Moi, j'imagine le public ne peut pas se lasser, les auditeurs, les auditrices ne se lasseront pas. Mais est-ce que vous, c'est parce que vous vous lassez dans des formes convenues et classiques que vous vous mettez un peu pas des pièges, mais vous changez régulièrement comme ça dans le sein d'un morceau?
1: Intéressant. J'ai envie de dire que c'est plus une espèce de bluff qui nous amusait pas mal. C'est plus une espèce de, comment dire, de petits défis qu'on se donnait. On parlait d'I Know, I Know. C'est parce qu'on commençait à s'en lasser qu'on a essayé d'en faire d'autres versions. Mais en soi, la construction des morceaux en eux-mêmes, non. C'est juste qu'il se passe trop de choses dans nos têtes.
0: J'ai l'impression qu'on est un petit peu dans un film musical comme ça, sans qu'il y ait besoin d'images.
1: Exactement.
2: C'est un peu l'idée, hein.
1: C'est ça, ouais.
2: Film musical, pièce de théâtre.
1: C'est ça, carrément.
2: Puzzle, cartes.
1: Réalisé par des petits enfants qui ont le TDAH, en gros, voilà, c'est ça.
2: On est là-dessus. Un puzzle de TDAH en version musicale.
0: Bon, ça, vous aurez le meilleur exemple en allant écouter le morceau Don't Restrain Their Innocence. Et absolument. Ça, c'est un peu une adresse que vous vous faites à vous-même, quoi.
1: Un petit peu, oui.
0: Vous ne voulez pas retenir l'innocence qui est en vous encore et aller explorer tous les chemins, quoi.
1: C'est ça.
2: C'est l'exutoire.
1: Ouais, exactement.
0: Je vais vous le décrire quand même, ce titre-là. ça commence un peu comme une sorte de rock de stade, un petit peu. Il y a du Super Tramp, il y a du Wings, hein, les Wings de Paul McCartney. Et puis, hop, t'as des voix de Chipmunks qui arrivent, gonflées à l'hélium. La chanson est peut-être un chemin vers la régression, je ne sais pas. Et puis, tout d'un coup, un clavier qui fait des sons de flûte. Bon, c'est bizarre. On a l'impression d'entendre le thème d'une série animée. Puis après, les voix se mélangent. Elles viennent, on dirait, peut-être d'un vieux poste de télé, mais c'est peut-être vous qui les faites vraiment. Mmh. On aimerait assister à une répétition de Boo, forcément, quand on est auditeur. Ça ressemble à quoi?
1: Ce qu'on peut dire, en tout cas, c'est que si l'album en est arrivé là, c'est un peu grâce aux répétitions de Boo, quand même. Dans le sens où on s'est découvert aussi sur scène grâce au fait qu'on s'amusait autant en répétition. C'était vraiment, comme Mathilde disait tout à l'heure, l'exutoire. Toutes nos répétitions étaient à la fois une cour de récré et puis un truc où artistiquement on se retrouvait toutes et tous aussi vraiment bien. C'est un petit peu grâce à cette folie-là qu'on a fini par, en live, adopter ce comportement à 100%. Et en fait, c'est là que ça s'est beaucoup, beaucoup retrouvé dans le studio aussi. C'était clairement un objet où on n'avait pas beaucoup de limites, quoi.
2: Quelque chose lors de l'expérimentation qu'on avait envie de faire tous ensemble et de s'autoriser. Vraiment un truc de l'autorisation, effectivement, de l'enfant, l'exutoire. Et si on le faisait, en fait?
1: C'est ça. Pour le coup, dans Tristrain, ce morceau-là qui est si expérimental, on s'est pas trop posé la question, juste on l'a fait et puis voilà quoi.
0: On l'écoute pas dans cette discussion et parce
1: non.
0: que
1: non, interdit,
0: il est un peu long mais les radios qui le diffuseront je les applaudis parce
1: bon
0: que
1: courage.
0: C'est de l'audace, c'est ce qu'on appelle de l'audace. Chacun des musiciens musiciennes peut jouer de tous les instruments en fait. Est-ce que c'est le cahier des charges? Est-ce qu'on signe un contrat quand on a commencé? Alors la formation est la même depuis le début. Les cinq personnes qui forment Bou jouent toutes et tous de la basse, de la guitare, des percussions et des synthés. C'est obligé? Ou presque, c'est presque obligé.
1: Qu'est-ce que t'en penses toi, Tid?
2: Je pense que
1: quand
2: ça...
1: t'as signé le contrat.
2: En fait, dans le cahier des charges, il y avait quelque chose qui disait « Es-tu prêt à t'autoriser à essayer des choses et à apprendre ce que tu sais pas faire et le faire sur scène devant beaucoup de gens ?» C'était plutôt ça le contrat, c'est-à-dire pas forcément « Es-tu multi-instrumentiste et es-tu capable de tout jouer ?» mais plutôt « Serais-tu assez fou ?» pour décider de te mettre à tout jouer publiquement, pour en donner l'idée à d'autres fous de nous rejoindre. J'ai un peu l'impression que c'était ça. Mmh. Et ça a bien marché. On a pris 3 ans pour être fous tous ensemble, et ensuite 3 ans publiquement, là, avec 2 EP et 1 album, pour être fous avec vous.
1: Encore une fois, c'est un mot que j'utilise pas mal, mais il y avait un petit peu de l'ordre du bluff aussi dans ça. C'est-à-dire qu'on jouait quelques instruments quand même qu'on ne maîtrisait pas vraiment. J'utilise le passé parce qu'on essaye de s'en tirer petit à petit, notamment grâce à Go qui a commencé à dire bon, ce serait bien qu'on joue des instruments qu'on connaît quand même. J'ai beaucoup plus pris la batterie, Blaise aussi qui s'est mis pas mal. En fait, on s'est un tout petit peu plus restreint, ce qui nous fait quand même du bien. On va dire qu'on fait un petit peu plus les choses qu'on sait faire maintenant.
2: Un peu de sagesse.
1: Voilà.
0: On écoute un autre extrait de cet album Pardon My French, sorti le 3 avril. Une release party qui, je crois, s'est bien passée le 24 avril dans un beau lieu ici à Rennes. J'espère qu'il y aura d'autres dates. On continue à discuter avec vous deux juste après ce titre. Alors, on a choisi Alto Almighty. Il est question d'un héros.
1: Un héros canin.
2: Absolument.

0: un morceau dédié à un chien, Aldo, le tout puissant Bou, qui sortait un premier album après avoir quand même lancé quelques petites salves d'essais comme ça avec des morceaux. Bah oui, si vous allez sur le Bandcamp de Bou, vous pourrez entendre des versions anciennes de morceaux qui sont tout à fait différents sur l'album, sur le premier album. Et c'est pareil, un live de Bou, c'est pas exactement comme un disque de Bou, c'est pas possible. Cette précision sonore qu'il y a sur l'album, vous essayez de pas la reproduire, mais comment on la transforme en live?
1: C'est quelque chose qu'on essaye un petit peu de travailler en soi. Ce mot est comme une insulte dans ma bouche, c'est pas possible. C'est quelque chose qu'on essaie de travailler parce que justement, on a décidé d'utiliser un petit peu l'album comme support pour reproduire des sons de l'album qu'on aime bien, des arrangements qu'on aime bien un petit peu.
2: Pour ce faire, on travaille avec Salomé Benoît, entre autres, en live, qui est notre ingé son et qui nous accompagne sur l'entièreté de nos dates quasiment. Et c'est vrai que pour nous, pour avoir un son un peu cohérent sur le projet, c'est hyper important, surtout changeant d'instrument et de lead au chant, d'avoir quelqu'un qui est là pour tous ces niveaux là c'est vraiment essentiel.
1: Quand c'est en live, la différence majeure, mais qu'on ne peut pas atteindre en studio, c'est ce dialogue qu'on a avec le public, vraiment qui est quasi constant, quoi, qu'on recherche un petit peu tout le temps. Typiquement, si vous venez nous voir en live, vous comprendrez pourquoi ce chien Aldo était aussi important pour nous, par exemple. C'est hyper important dans le message de la chanson, par exemple.
0: Alors, il y a un jeu constant, évidemment, mais c'est bien le moins, quand on est musicien, de jouer, forcément. Mais s'amuser aussi, c'est pas toujours les deux ensemble. Et jeu avec les mots aussi. Je note que le deuxième EP sorti en 2024 s'appelle Sérépendipicité. Donc, un mélange de sérendipité et de complicité, je suppose, mais peut-être pas. Peut-être c'est une interprétation que j'ai, mais...
1: C'est une bonne interprétation.
2: Ouais, je valide aussi.
1: Ouais, tu suranalyses bien, j'aime bien.
2: On t'engage.
1: Alors, en toute réalité, tu veux l'histoire, vraiment?
0: Ah oui, je veux bien, parce que c'est la sérendipité, c'est ça. C'est quand on trouve quelque chose qu'on cherchait, mais sans savoir qu'on le cherchait vraiment. Et qu'on le trouve, quoi.
1: Exactement, et c'est un ami qui s'appelle Julien de Dinan, Big Up, qui nous en a parlé, en fait, le jour où on a enregistré cette EP. On l'a enregistré en présence de plein d'amis qui jouaient à Mario Kart dans la même pièce que nous. Cette personne-là est venue me voir et me parlait de sérendipité et je trouvais le concept incroyable, j'en avais jamais entendu parler. Et j'essayais juste d'expliquer aux autres membres du groupe. J'étais incapable de me rappeler du nom. J'ai testé plein de choses pour leur expliquer. Mais si, c'est la sérendipicité. Et puis voilà, à force.
0: En tout cas, c'est sûr qu'on prend des chemins un petit peu étonnants sur cet album et ces chemins-là. Vous n'êtes pas que cinq à les construire, en fait, parce que je note qu'il y a un sixième membre mystérieux dans Bou. C'est qui?
2: Sixième membre caché de Bou qui est là depuis le début avec nous. Ben, c'est Willow Miyuda Production, qui a vu notre tout premier concert et qui, en le regardant, a dit bah, je sais pas si vous avez déjà enregistré un truc, mais moi j'aimerais bien faire quelque chose avec vous et enregistrer ce qui se passe en live, parce que j'ai adoré ce qui s'est passé, tout simplement. Et depuis, à ce moment-là, on travaille avec lui, et c'est lui qui a enregistré l'album.
1: Donc littéralement, il nous a aidés à l'enregistrement, au mixage, il est venu avec nous pour le mastering, il nous a fait beaucoup de DA aussi, de direction artistique. C'est un des tontons de Bou, on peut dire.
0: À propos de direction artistique, intéressons-nous peut-être aussi à celle qui est visuelle, celle-ci, qui enrobe le bel album de Bou par The Nine French. Très belle pochette, on la doit à qui?
1: On la doit à quelqu'un qui s'appelle Julie Le Gall, avec qui on a travaillé un petit peu par hasard. Son contact, il nous est venu par hasard. J'avais déjà dans cette idée de prendre des petits bouts de cartes routières. Au début, c'était des cartes Michelin, là maintenant, c'est des cartes hygiène. En fait, d'en faire une espèce de carte personnalisée. Au début, c'était une carte au trésor. Et après, en fait, c'est juste une espèce de construction d'un territoire qui n'existe pas vraiment. C'était un petit peu ça l'idée qu'on a travaillé avec elle.
0: Et c'est sûr qu'avec une carte, on peut se retrouver. Mais quand elle est découpée comme ça et qu'il y a plein de trous dedans,
2: bon courage.
0: C'est plus compliqué.
1: C'est ça. Je vous conseille pas. En plus, c'est en tout petit. Sauf si vous prenez la version vinyle, c'est plus grand.
2: Ça ira mieux, je vous conseille.
0: Pour ceux qui n'ont pas peur sur un même disque avec un même groupe de passer de pop progressive en rock de stade, je l'ai dit, mais bon, c'est un peu pour la blague peut-être quand même. Et puis jusqu'à des choses un peu plus noisy, plus hip-hop, plus groove. Parce qu'il y a du groove aussi sur cet album. Eh bien, jetez-vous sur Pardon My French. Le morceau Beware the Noble Disease, par exemple, là, eh bien, très très exemplaire aussi dans son passage de pop en prog, en groove, en noise, en expérimental à la fin. On croirait même à la fin qu'on est dans, juste dans du son brut comme ça. En fait, il n'y a pas vraiment de mélodie. C'est comment il est né celui-ci pour terminer, et on va aller vers le dernier morceau.
1: C'est marrant que tu me parles de ce morceau-là. Je dirais que c'est un de ceux que, au fond de moi, tu vois, j'assume moins, parce qu'il est, il a été hyper libérateur, dans un sens où il est plein de choses que, du coup, je ressens plus forcément le besoin de le dire artistiquement. Genre, je pense que ça va être compliqué de le jouer en live, typiquement, lui, par exemple.
2: Dommage.
1: Mais c'est vrai que, en fait, je l'ai vraiment conçu comme, tu fermes les yeux, t'as toutes les images qui viennent dans ta tête, absolument tout, quoi. À la fin, c'est juste de la cornemuse, une VST de cornemuse, avec des sons de mitrailleuse derrière, on comprend pas forcément trop. Bon, ça a du sens au sein de la chanson quand on regarde les paroles et tout. C'est vrai que, franchement, refaire un morceau comme ça, typiquement en live, ce serait tout bonnement impossible, quoi.
0: On va terminer avec un morceau peut-être un peu, je vais pas dire conventionnel non plus, hein, quand même, c'est le groupe Bou qu'on écoute, mais un morceau Family Dish qui prend des détours un peu moins compliqués. Et celui-ci, vers où nous emmène-t-il, Mathilde? Ou Philémon?
2: Où il nous emmène, Philémon?
1: Mathilde, encore une fois, moi personnellement, le but était que les gens ferment les yeux et qu'ils aient des images directement dans leur tête. Il nous emmène, je dirais, au bord d'un feu de camp, au bord d'un endroit très très agréable qui rappelle des souvenirs très très chouettes, mais où je sais pas pourquoi il y a une ambiance glauque derrière. Il y a quelque chose qui se passe, ça va pas. Il y a une des personnes qui est là qui a un plan dans la tête.
0: Family Dish, je ne sais pas quel plan ça peut être. Dernier extrait qu'on écoute dans ce court moment, mais merci pour ce moment, avec vous, Philémon et Mathilde, extrait de l'album Pardon My French, sorti le 3 avril. C'est une autoproduction ?
1: C'est une autoproduction, oui. Oui. On travaille en lien avec l'autre distribution, cela dit.
0: Et on vous retrouve bientôt en live sur toutes les routes de France.
2: Prochainement déjà à Nantes, le 22 mai. Et ensuite, il y aura un grand changement de line-up chez Bou, parce qu'on adore toujours les surprises et que c'est pas fini. Donc si vous souhaitez voir cette formule intacte, telle qu'elle est aujourd'hui, bah, venez le 22 mai à Nantes, à l'Aérofab.
0: Merci à vous et longue vie à Bou dans cette nouvelle formule.
1: Merci Yann.

0: 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Après la présentation de l'album Pardon My French du groupe Boo, place à une histoire de fleurs avec le troisième album des cinq musiciens de Dorian Pimpernel. Écoute et interview par Alexandre de Radio Rage.
1: Flowers 2, le deuxième album de Dorian Pimpernel. On pourrait croire qu'il s'agit d'un homme derrière ce projet musical. Non, ils sont plusieurs et il y en a un quand même qui est plus ou moins aux commandes de ce projet musical. Bonjour Johan.
2: Bonjour.
1: Merci d'être là avec nous pour nous évoquer, je le disais, ce deuxième album et peut-être avant ça me confirmer que tu es bien aux commandes, si on peut le dire comme ça, de ce Dorian Pimpernel. C'est toi qui anime les bras et les jambes de ce personnage fictif.
2: Alors aux commandes, c'est un grand mot, mais effectivement, c'est moi qui ai créé le groupe déjà avant que Jérémy et puis les autres me rejoignent progressivement. Après, oui, je compose la plupart des morceaux, mais je ne suis pas seul. Certains morceaux ont été composés par Laurent Talon, le bassiste, par Benjamin Esdrafo, qui joue des claviers dans le groupe. Mais pour l'essentiel, effectivement, la plupart des morceaux, c'est moi qui les ai composés. J'ai aussi écrit les paroles. Après, c'est un travail qui est quand même collectif. Les arrangements sont partagés entre nous tous. Voilà, moi, je ne sais pas écrire une partie de guitare. Je ne sais pas concevoir un arrangement de batterie. Donc, il y a quand même, malgré cette base qui est souvent la mienne, il y a un travail collectif qui s'effectue. Ouais.
1: Cet album est donc d'ores et déjà disponible depuis la fin avril sur toutes les plateformes et peut-être en physique d'ailleurs aussi.
2: Tout à fait. Il est édité en vinyle et en CD. Et je corrige juste un petit point, c'est pas tout à fait le deuxième, c'est le deuxième et demi, parce qu'on avait sorti il y a fort longtemps un mini-album sur un label japonais qui s'appelait Rally Records. Et qui a une diffusion plutôt locale, c'est-à-dire qu'il était plutôt diffusé au Japon. Je pense pas qu'il était beaucoup distribué en France, mais du coup il y avait des prémices avant Allons Bon, donc le précédent, et ce nouvel album Flowers 2 qui vient de sortir.
1: Incroyable, rebondissons là-dessus si tu le veux bien. Comment ça se fait que alors on sait que nul n'est prophète en son pays, mais comment s'est fait ce lien avec le Japon?
2: Ça remonte un petit peu, hein.
1: Ouais,
2: c'était à l'époque de MySpace, où simplement le patron de ce label nous avait contacté parce qu'il aimait beaucoup ce qu'on faisait, et ça s'est fait comme ça en fait, hein, tout simplement.
1: Déjà les internets à la base, oui.
2: Oui. Et après, c'est vrai qu'on n'a pas forcément cherché de relais locaux, de labels locaux, puisque une fois que c'était sorti, c'était déjà chouette d'avoir un support physique sur ce premier mini-album. Qui était aussi nos premiers pas dans l'industrie du disque, finalement.
1: Ouais. Donc, il continue aujourd'hui, là, pour le coup, avec Born Band Records, un label qui est plutôt bien repéré, des amateurs de musique, me semble-t-il. C'est un plaisir d'être soutenu par ce label.
2: C'est un super label, puis c'est une grande fierté d'être sur Born Band, parce que c'est un label qui à la fois est très défricheur, qui a un super catalogue de nouveautés, qui va vraiment du punk, du garage au shoegaze, en passant par de la pop ou de la pop psychédélique, comme ce qu'on peut faire, en passant par un catalogue de réédition assez incroyable. Donc ouais, c'est totalement une fierté d'être sur ce label qui est génial, quoi.
1: On va revenir du coup à cet album Flowers 2 donc qui est paru, je le disais, il y a quelques jours ou semaines à peine selon quand est-ce qu'on nous écoute, en tout cas fin avril 2026. Flowers 2, le nom de l'album n'est pas celui d'un des titres présents parmi les 11 disponibles. Il y avait besoin pour toi de vouloir dire qu'il y a aussi des fleurs, donc, quelque part. C'est un petit peu trop bétonné, un petit peu trop gris, notre environnement.
2: Alors, en réalité, le titre de l'album était initialement le titre d'un morceau, et par un jeu de vases communicants, le titre du morceau a changé, est devenu celui de l'album. Et ce qui a présidé, alors effectivement, il y avait une histoire un peu de fleurs dans le morceau original. Mais le titre était aussi une manière de dire quelque chose. Oui, alors il y a cette dimension, il y a aussi des fleurs, il n'y a pas que du sang et des larmes. Mais, mais c'était aussi, comment dire, un titre aussi qu'on trouvait assez chouette, assez abstrait, assez poétique, facile à prononcer aussi, et qui rompait un petit peu avec un côté peut-être un petit peu emprunté du nom du groupe Doreen Pimpernel, où il fallait un titre un peu léger à côté pour que les combinaisons nom du groupe et titre ne pèsent pas 45 kilos, quoi.
1: Oui,
2: Donc Flower Two, c'est un titre qui effectivement est issu d'une chanson initialement. Donc en lisant les paroles, on comprend un petit peu le lien, mais c'était aussi un titre qu'on voulait un petit peu un peu léger, voilà, et qui contrebalançait un petit peu le nom du groupe, qui est pas forcément le nom le plus simple à retenir ni à prononcer, on va dire.
1: Ouais, moi en tout cas, tu l'as compris, hein, l'évocation, c'est on a l'impression que c'est un projet solo. Qu'on a affaire à une personne, alors qu'en fait c'est la composition de plusieurs autres. Est-ce que ça vaut le coup peut-être de nous évoquer d'où vient ce nom Dorian Pimpernel?
2: Oui, alors c'était un peu le jeu de faire cette fausse piste, hein, qui est un peu une double fausse piste, parce qu'on imagine effectivement que Dorian Pimpernel est un monsieur, alors que ce sont cinq musiciens. Et puis il y a aussi le fait qu'en réalité, Dorian Pimpernel n'est pas un prénom et un nom, mais un adjectif et un nom commun. C'est-à-dire que Dorian, c'est un mode musical utilisé notamment dans la Grèce antique, le mode dorien. Et Pimpernel, c'est une fleur, c'est le mouron. Donc en réalité, il y a une double, comment dire, un double tiroir où Dorian Pimpernel ressemble à un prénom et à un nom de famille, mais c'est un groupe. Et en réalité, ce prénom et son famille sont un adjectif et et une fleur. On revient aux fleurs, tu vois.
1: Yes.
2: Le bon. Beaucoup de fleurs, ça. Beaucoup de fleurs.
1: Bah ouais, non, mais c'est très bien. Et comment pour peut-être aller aussi vers la musique. Alors deux singles nous ont permis de découvrir un petit peu en avant-première l'album. Je pense à si reprends-moi si mon accent est mauvais et ce sera sûrement le cas. Le premier single Chlorine Fumes. C'est bien ça?
2: Corinne Fumes, ouais, tout
1: voilà.
2: À fait. Ouais.
1: Où on retrouve un petit peu l'esthétique qu'on connaît chez Dorian Pimpernel, quelque chose d'assez doux, mais aussi onirique, et peut-être un petit peu parfois, sur la composition musicale, vraiment, quelque chose d'un petit peu dérangeant, dans le sens où on n'a pas affaire à des accords majeurs basiques, quoi. Il y a ce petit côté un petit peu décalé, des fois, dans les notes. Alors je suis pas du tout musicien, je sais pas si tu entreaperçois ce que j'ai envie.

0: C'est-à-dire que nous, ce qui nous plaît, c'est quand même l'évidence de la mélodie pop, ça en tient. On aime bien que nos morceaux puissent éventuellement être chantés sous la douche. Vraiment, l'évidence mélodique, c'est très important. Et en même temps, on aime bien qu'il y ait quelque chose d'un petit peu étrange, qu'il y ait quelques torsions, des accords un petit peu étranges, des ponts un petit peu surprenants. Donc, il y a à la fois ce jeu un petit peu de composition un peu à tiroir, avec, je dirais, souvent des accords qui sont pas forcément un do majeur et un fa mineur. Donc, il y a cette complexité qui est un peu sous-jacente, mais qu'on aime quand même préserver une limpidité mélodique, une structure pop assez classique, au sens où, voilà, enfin, il y a une complexité, mais on n'a pas envie que ça sente l'école. On a envie que ce soit quelque chose de très fluide néanmoins, mais avec cette touche d'étrangeté, de bizarrerie qui fait aussi la patte de notre composition, quoi.
1: Oui, effectivement, et qu'on retrouve sur le deuxième single que vous nous avez mis entre les oreilles, Twisted, que je te le retrouve pour de vrai, mais tu vas me le dire. Alors, attends, pardon.
0: Twisted Charm, honey.
1: Merci. là qui est aussi un petit jeu de mots, vous évoquiez ça.
0: Oui, tout à fait, oui.
1: On aime bien jouer. Alors,
0: on a bien joué chez Dorian Finkpernel. Oui. Non, mais ce morceau a une longue histoire. C'est-à-dire que par l'entremise d'un copain, on m'avait proposé de composer une chanson pour une chanteuse, on va dire une jeune chanteuse de variété qui était un peu connue à l'époque, qui est encore un petit peu aujourd'hui. Ce morceau que j'avais composé s'appelait Twist à Chamonix.
1: Yes.
0: Qui était un peu la version un peu plus dark de Twist à Saint-Tropez, par exemple. Et c'était un morceau très, très simple, très ligne claire, très années 80, un peu à la Jacques Noe, en fait, très, voilà, électronique, 80s, on va dire. Et il se trouve que ce morceau n'a pas été retenu, il a été recalé. Mais mes amis trouvaient tous que c'était un super morceau et les membres du groupe voulaient qu'on fasse une version d'Orient Pibrel du morceau. Et j'avais longtemps résisté à produire cette version Dorian Pimpernel du morceau, parce que je trouvais le morceau un petit peu un peu sucré, très pop, au sens un petit peu variété. Et on a effectivement, j'ai cédé à la pression, on va dire, et par un jeu de torsion, d'extension, ça a créé ce morceau qui jongle un petit peu entre une sorte vraiment d'évidence très très pop, quelque chose d'assez quasiment bubblegum, parfois un peu à la Beach Boys, mais Beach Boys, je dirais, d'avant Pet Sounds, quoi.
1: Ouais, ouais.
0: Quelque chose de très évident, et en même temps, on sent que derrière, il y a des choses un petit peu bizarres qui tordent, avec notamment ce pont qui est un petit peu dub bizarre, exotica, qui part dans une direction un petit peu inattendue. Donc voilà, ce mélange d'évidence, je dirais, d'évidence pop totale et de labyrinthe, de tiroir, nous paraissait assez chouette à faire.
1: Ouais, c'est ce qu'on retrouve sur donc encore une fois les 11 titres de ce dernier album Flowers 2. Quelque chose que j'ai qui m'a marqué aussi, c'est là quand même l'espace-temps qu'il y a entre cet album et le premier. J'imagine que c'est parce que il y a eu pas mal d'activités diverses et variées de ton côté ou de celui des musiciens. Ou c'est tout simplement, le temps qu'il faut pour Dorian Pimpernel de se régénérer un peu et de retrouver une source musicale et d'inspiration peut-être aussi pour faire quelque chose qui correspond à ce qu'on a envie de sortir, tout simplement.
0: Je dirais que c'est un petit peu les trois, au sens où, d'une part, on travaille un petit peu dans un espace-temps qui est pas forcément celui d'une rapidité absolue. On est assez pointilleux et on retravaille beaucoup les morceaux, donc il y a quelque chose vraiment où on cherche à faire de la belle ouvrage. Donc ça prend du temps et puis parfois on abandonne des pistes, on essaie autre chose, donc il y a beaucoup d'essais erreurs, tout ça prend un petit peu de temps, puis il y a un petit perfectionnisme qui chapeaute un peu tout ça. Et puis aussi les activités des uns et des autres, à commencer par moi, dont c'est pas le métier principal d'être musicien, donc je compose dans le temps qu'il me reste aussi. Et quant aux autres, ils sont tous aussi musiciens par ailleurs, donc ils ont d'autres projets. Voilà, notamment Benjamin Esdrafo qui filme. Laurent Talon qui joue notamment avec Boris Morusane, Adrien Grange qui joue avec Tahiti 80, qui a son projet Speed 3, Jérémy Orcel aussi qui joue avec Gentle Spring. Donc voilà, c'est chacun aussi ses activités qui font que tout ça prend un petit peu de temps finalement.
1: Ouais. Oui, puis comme tu le dis, on a vraiment cette impression à l'écoute, en tout cas de cet album, qu'il y a quelque chose qui se veut très qualitatif, sans que ce soit un mauvais mot pour toi, ne le prends pas mal, mais on sent du perfectionnisme dans les productions qui sont présentes ici sur ces 11 titres. On a envie que la qualité soit au rendez-vous et on prend le temps de faire les choses quand même pour qu'elles soient bien faites.
0: Oui, alors ça c'est évident qu'il y a un petit côté perfectionniste. Après, il y a aussi de la place pour de l'accident, des choses non prévues. C'est un peu un mélange des deux, c'est-à-dire que là, c'est aussi une perfection qui n'exclut pas l'accident, qui n'exclut pas la recherche d'ailleurs du hasard de l'accident, qui n'exclut pas aussi un travail pour salir un petit peu les sons. Il y a beaucoup de réverbération, d'écho à bande, beaucoup de vieux metal vintage qui viennent un petit peu tordre un petit peu les sons divers et variés. Donc effectivement, il y a un petit perfectionnisme, mais qui n'est pas dans le sens d'une production extrêmement clean et brillante. C'est pas du tout l'idée. Au contraire, c'est plutôt voilà, de rechercher le grain, vraiment une recherche du grain tel qu'on le veut, tel qu'on l'imagine, avec quand même des aspérités. Alors effectivement, c'est pas du punk rock, bien sûr, mais il y a quand même cette dimension où les sons sont souvent un peu salis, un peu étranges. À chaque fois, tu as taillé un peu au cordeau, il y a une vraie recherche sur la matière sonore, sur l'agencement des différentes couches sonores. Donc il y a vraiment un travail qu'on essaye de faire sur le timbre. Et j'ai envie de dire que dans ce qu'on fait, l'écriture du timbre, de la production est aussi importante quasiment que l'écriture mélodique.
1: Oui, effectivement.
0: Mais... Il y a vraiment les deux qui, pour nous, qui sont importants. Et tout ça, effectivement, fait que les morceaux peuvent renvoyer à ce mélange de complexité, mais j'espère aussi d'évidence, en fait. L'idée, c'est pas forcément d'impressionner la galerie par des structures complexes, ou etc., etc. C'est pas du tout l'idée, on n'est pas du tout démonstratif. C'est pas ça l'idée, c'est vraiment de rechercher une simplicité, une évidence, mais une évidence qui est un petit peu étrange et très travaillée, notamment sur le plan des sons.
1: Ouais, non mais c'est effectivement comme ça qu'on le reçoit. Ce Flowers 2, donc 11 titres proposés par Dorian à Pimpernel, qu'on retrouve, donc on l'a entendu sur toutes les plateformes et bien sûr chez votre disquaire préféré. N'hésitez pas à aller le solliciter. Malgré toutes ces activités annexes, est-ce qu'on aura le plaisir de vous revoir sur une scène ici ou là prochainement?
0: Mais oui, tout à fait. Alors, nous jouons déjà à Montreuil le 5 juin au Chinois pour la release party,
1: yes,
0: en compagnie de nos amis Julien Gasque et Boris Morusane. Et nous jouons également le 25 septembre à Paris dans le cadre du Pop Fest qui se déroule au Hasard Ludique.
1: Eh bien, Johan, merci beaucoup.
0: Merci à toi.

style, génération et nationalité se percutent pour la 39e édition du festival Au Quart de Tour, à l'image de Radio Béton, le berceau de cette grande fête joyeuse. Charles, Enzo et Cécilia de Béton Productions et Radio Béton vous en détaillent le programme.

0: Charles, tu es chargé de communication.
1: Yo !
0: Je vous ai un peu mâché le travail, hein. J'ai déjà annoncé où et quand ça se passe, mais qui dit 39e édition dit nouveau thème. Et oui, alors c'est quoi la thématique de cette année ?
2: Arrête ton cirque, Charles.
1: Alors Charles, c'est pas intégré.
0: Ça se chamaille.
1: C'est arrête ton cirque. Alors donc la nouvelle thématique de cette année, c'est arrête ton cirque. Et ce qui est marrant dedans, c'est toute la polysémie directement des mots intelligents. Toute la polysémie de cette thématique, puisque on a évidemment l'héritage circassien qui est assez proche aussi de tout le côté art de rue qui fait partie aussi de l'histoire de Quart de Tour qu'on va un peu développer cette année, mais aussi d'un espèce de commentaire politique avec un peu le bon, c'est quand que ça s'arrête, avec un petit ras-le-cul.
2: C'est un gros cirque en ce moment.
1: C'est un gros cirque, en tout cas. C'est tout à fait l'émotion dans laquelle a été pensée la thématique de cette édition 2026.
0: Presque 40 ans que le festival existe. Il est né comment ? Est-ce qu'on peut faire un petit rappel historique à nos auditorices ?
2: Ouais, bah il est né par Radio Béton. En fait, à l'origine, Radio Béton, c'était une radio pirate. Hein. Ça se faisait dans les années 80, puisqu'il y avait très peu de possibilités d'émettre légalement. C'était vraiment très contrôlé. Et Béton, à l'époque, était une radio qui voulait défendre une nouvelle scène punk française, hein, avec les Berruriers Noirs et tout ça. Toute cette scène-là qui commençait un petit peu à se manifester, plutôt à Paris, pas trop en région, pas trop en province, mais à Tours, ils ont fondé Béton pour pouvoir diffuser ce genre de son. Et assez rapidement, ils ont été rattrapés par la haute autorité. Ils ont saisi le matériel et commencé à leur poser des problèmes juridiques. Et pour protester contre tout ça, l'équipe de Radio Béton et pas mal d'auditeurices ont monté un grand concert qui, à l'époque, s'appelait l'Appel du 21 juin. Parce que ça s'est passé un 21 juin pour fêter l'été. Et c'était bien avant que Jack Lang nous mette la fête de la musique le 21 juin. Et ce moment-là, donc, qui a été une journée entière dédiée à la scène punk tourangelle, mais pas que, est devenu au fur et à mesure, hein, ça a mis 3 ans, je crois, à prendre la forme de Quart de Tour.
0: À quel public est-ce que ça s'adresse aujourd'hui au Quart ? Ça a une longue histoire, mais aujourd'hui, c'est un peu pour tout le monde, n'est-ce pas ?
2: Ouais, c'est un public qui est... où il y a déjà beaucoup de, entre guillemets, fidèles. Voilà, ça fait un peu sec de dire ça, mais on sait que les gens ont tendance à revenir. Quand ils viennent une fois, ils kiffent, ils reviennent. Et on a beaucoup de personnes qui prennent le pli de venir tous les ans sur Quart, sans faire probablement plus ou moins gaffe à la programmation. Voilà, c'est vraiment un rendez-vous pour les Tourangeaux et même pour toute l'agglomération. On sait que ça devient de plus en plus loin parce que la réputation de ce festival traverse un petit peu nos frontières. La particularité de Quart, c'est que ça va mixer aussi bien une jeunesse qui va venir parce que c'est pas cher aussi, hein. On le rappelle à chaque fois, c'est 12 euros la soirée, 39 euros les 5 jours, en plus il y a des tarifs avantageux pour les étudiants, etc. etc. Et en même temps, bah voilà, tous ces gens qui viennent depuis 10, 15, 20, 30, peut-être 40 ans et qui continuent à venir parce qu'ils y trouvent toujours leur bonheur. Tant qu'on est curieux de la musique, tant qu'on aime se retrouver ensemble, je pense qu'au Quart, c'est vraiment l'endroit parfait avec une jauge plutôt faite pour que ça fasse peur à personne, quoi. C'est pas une grosse machine, on est à 4500 personnes par soir et ça permet de profiter au mieux des concerts, de pas être à 1000 km et de retrouver ses potes même quand on est tout perdu.
1: Ce qui est rigolo avec Au Quart de Tour, c'est que c'est la fusion parfaite entre un festival de gauche, un festival politique et peu cher pour le public, et en même temps un vrai festival de digger, parce que la prog que fait mon collègue Enzo, elle a vraiment une importance, ce qui fait qu'on arrive à croiser des publics qui sont assez étonnants, entre des gens qui viennent vraiment au Raoult annuel, vraiment passer un moment comme chaque année, hop, ils se retrouvent en juin et c'est une semaine de fête tous et toutes ensemble avec de la découverte, et des publics très très précis dans le rap, dans le punk, dans les musiques électroniques, ou là même cette année avec un groupe qui s'appelle Hypnosis Therapy, on touche aussi le public choréophile.
2: Ouais, c'est vrai.
1: Je suis pas sûr du terme, mais vous avez l'idée.
0: Mais justement, t'en as déjà un petit peu parlé, Charles, mais on va pas tourner autour du pot. On va passer à ce qui intéresse un peu tout le monde, c'est la programmation quand même. Qu'est-ce qui est prévu pour cette édition-là ? Beaucoup d'artistes viennent même de loin, tu le disais, pour le festival.
1: Eh bien, Enzo a d'être ça, hein, cette année. Allez, je vous mets les 5 premiers noms. Medine, Luigi PK, Orange Blossom, groupe 90s emblématique, Ditz et modèle actrice. Ce qui fait qu'on a une légende du rap, un nouveau jeune loup du rap un peu emo, issu de Columbine.
2: Rap pop même.
1: Ouais, rap pop, mmh. Qui est Luigi PK. On a ces légendes dont je parlais d'Orange Blossom. Et on a peut-être deux des groupes les plus importants de la scène rock actuelle avec Ditz et modèle actrice. Et puis ensuite, c'est encore la teuf, hein, puisque tu vas avoir Aurore, Caltelibe, le groupe de BM, Kalika, qui débarque sur le festival, Fulu Miziki, qui sont liés à Nige Nige, Deki Alem ou encore Kumo 99, qui sont peut-être la meilleure réponse à Cap Bambino.
2: Oui.
1: Qu'est produit l'Amérique depuis très longtemps.

0: longtemps.
1: Et effectivement, tu disais qu'il y avait pas mal de nationalités qui se croisaient. Je crois qu'on a 12 nationalités différentes sur les 5 jours cette année. Ça va aussi bien du côté de l'Asie que du continent africain. Évidemment, l'Europe est beaucoup représentée, mais aussi les États-Unis. Bref, ça va dans tous les sens. Et ça, j'aime trop.
0: Est-ce qu'on serait pas en train de créoliser un festival de punk? Ma foi, il y a un peu de ça, puisqu'on retrouve vraiment des musiques un peu de partout, avec des choses très précises, toujours très alternatives. Et donc, ça a vraiment une énorme importance de donner comme ça des horizons nouveaux à notre public, que ce soit justement en allant chercher dans les interstices électroniques de la musique asiatique, dans des projets futuristes DIY africains, dans des choses carrément de l'accordéon européen, mais sous une forme assez étonnante.
1: Finlandais,
0: oui. Finlandais, tout à fait, ou même du riot folklore, un peu de chuteuse de sort
1: de Brighton,
0: mais qui aurait très bien pu être Berrichon, hein, pour le coup. C'est on n'est pas loin de la magie de l'œuf avec ce groupe qui s'appelle The New Eves.
2: Donc tout plein de découvertes à la fois d'artistes mieux connus, artistes internationaux de toutes les nationalités possibles. Mais alors, qu'est-ce qu'on en fait aussi des artistes émergents et locaux? Vous les mettez aussi en avant pour cette édition?
1: Évidemment, on est hyper fiers de la capacité de la ville de Tours pour sa taille à produire un nombre hallucinant de groupes au mètre carré et de grande qualité. Et forcément, elles ont leur place sur le Festival au Car, notamment avec vraiment un temps hors la Gloriette, parce que c'est sur le parc de la Gloriette, hein, que se déroule le festival, mais en plein cœur de ville. Toute la semaine, on a organisé nos propres offs qui s'appellent les Apérocs, où là, c'est vraiment des jeunes groupes qui ont souvent presque rien sorti, qu'on fait très peu de scènes et qu'on va mettre en gratuit dans les bars de la ville aux heures de l'apéro, et ça commence dès 12h30 à Béton, l'apéro. Donc il y en a deux par jour, et là c'est vraiment pour découvrir en avant-première la nouvelle scène Tourangelle. Et quand ils sont un peu plus installés, on va les inviter évidemment sur la Gloriette aussi. Cette année on en a deux, presque trois on va dire, parce qu'il y a un groupe qui vient de Saumur, bon, entre Saumur et Tours, avec le revival hein, des Spicy Box qui n'avaient pas joué depuis 20 ans et qui reviennent en fanfare hein, sur Ocar. Mais moi j'aime beaucoup La Cigu, qui est un groupe qui s'est fait par

0: il y a aussi les Blue Shinobi qui font partie de, peut-être des groupes de songwriting pop les plus malins et intéressants de la scène tourangelle depuis qu'ils existent, ça fait 3-4 ans.
1: Dans chaque édition, il y a des espèces de fils rouges qui apparaissent à travers la programmation. Et cette année, il y a vraiment un accent qui est mis autour des folklores modernes, de la réappropriation comme ça des musiques dites traditionnelles. C'est le cas de Cocagna qui se réapproprie la musique occitane pour faire un truc très très véhément et politique. Type Alanen dont on parlait, ce Finlandais là comme ça qui fait de l'accordéon à sa façon. Les New Waves dont on parlait, la Sigu aussi, mais aussi Fulumizuki qui amène eux aussi quelque chose d'un peu plutôt avec une perspective assez afro-futuriste, et c'est quelque chose justement qu'on avait très envie de partager avec les Tourangelles et les Tourangeaux.
0: Et c'est une musique importante politiquement puisqu'elle va sur des territoires qui sont peut-être trop aussi dans un imaginaire bourgeois et citadin, des territoires qu'on est en train de perdre sur la bataille politique et qui peuvent parfois tomber dans l'extrême droite. Et en fait, qu'on voit ces groupes-là qui eux vont jouer dans ces territoires-là que nous on a peut-être complètement abandonné quand on est des bourgeois de la culture citadine, c'est vraiment porteur d'espoir, je trouve, et ils ont un message clair et ils arrivent à faire changer les choses, voilà, dans des territoires où on ne va plus, et c'est bien dommage. Donc c'est cool qu'on leur donne aussi une portée sur des festivals comme celui d'Oka.
2: Et puis c'est vrai que même vos gros artistes, ou en tout cas les têtes d'affiche, sont politiquement engagées. Je pense à Médine notamment. C'est un peu incroyable de réussir à avoir des personnalités de ce type-là qui s'engagent politiquement au quotidien dans leurs paroles, dans leurs morceaux. Qu'est-ce que ça vous fait d'avoir une star comme ça qui partage vos valeurs aussi ?
0: Bah, moi, je suis super fier d'avoir Médine, et c'est aussi parce que il partage nos valeurs, comme tu le dis si bien, que il a accepté de venir sur le festival Oka, parce qu'on n'est pas un festival avec un gros budget, et rapidement les artistes qui commencent à avoir une grosse popularité, et ça peut être le cas de Médine, ne sont plus atteignables pour nous, sauf quand ils sont sensibles à notre déjà projet culturel, c'est-à-dire peut-être qu'on pourra te payer beaucoup moins qu'un gros festival qui met 75€ la place, mais au moins les gamins qui n'ont pas d'argent, ils pourront venir te voir, parce qu'ici c'est que 12 balles. Donc ça déjà, c'est des arguments qui peuvent être entendus, malheureusement pas si souvent que ça, mais quand ça match et quand ils voient aussi qu'il y a tout le projet de Radio Béton derrière, avec toutes les valeurs que ça véhicule, le politique au quotidien sur les ondes de la radio, eh ben on arrive parfois à récupérer ces artistes-là, et ils se disent en fait c'est aussi important que de temps en temps on revienne dans des festivals peut-être plus accessibles. Alors certes, je mets un peu de côté la rentabilité de mon projet sur une date ou deux, mais c'est important parce que eux ils ont aussi ces valeurs-là. Donc Médine, ça s'est fait vraiment pour ça, hein. Sinon c'était pas possible qu'ils viennent sur Oka.

0: Ce qui est important, c'est qu'on est dans un contexte de bataille culturelle qu'il faut à nouveau rendre sexy à la fois l'engagement politique, à la fois tout ce dont on a parlé sur la ruralité et tout ça. Il y a beaucoup de choses à mettre en commun et c'est quelque chose qui est trop bien quand un artiste comme Medine accepte de faire le geste de venir. Mais c'est aussi le cas de pas mal de groupes de rock, c'est aussi le cas de Ludi Pécasse, d'Orange Blossom et tout ce monde-là qui accepte en fait de jouer le jeu de place. Il y a une bataille culturelle autour du prix des places, ouais, autour de l'économie de la culture.
1: De l'accessibilité à la culture.
0: Exactement, et qui accepte de jouer ce jeu-là dans un monde où les environnements professionnels et tout ça sont de moins en moins sensibles à ça. Parce que eux, leur taf, c'est quand même de bouffer 15%. Donc, vaut mieux bouffer 15% sur 50, 100 000 balles, etc. Que sur un truc beaucoup plus humble.
2: Dernière question, peut-être plus légère. Est-ce qu'il y aura des bonnes choses à boire et à manger? Évidemment, hein, comme d'habitude, des animations un petit peu en parallèle de la programmation. On parle de la radio. Hein. Forcément, il y aura un plateau radio sur place auquel je participerai, d'ailleurs.
3: Allez
2: Mais des choses à boire, à manger, des choses à voir en dehors des concerts?
0: Alors, de l'eau, un petit peu de pain sec et puis tout le monde est reparti.
1: Des choses à voir, on a toujours un espace qui s'appelle les Arts de la Plaine, donc qui est pas musical. Enfin, parfois ça se retrouve à être un peu musical, mais la plupart du temps c'est pas musical. Et là, c'est une sorte de fête foraine décalée qui va avoir lieu pendant les 5 jours du festival. Donc à cet endroit-là, on pourra notamment essayer de taper dans un marteau pour que ça fasse ding avec des flammes probablement. Enfin voilà, il y aura plein d'entresorts comme ça à découvrir. Et pour le côté qu'est-ce qu'on mange, qu'est-ce qu'on boit, on est un peu entre les deux avec Ocar, je trouve. On n'a jamais voulu tomber dans le festival de Hipstos avec des food trucks dans tous les sens où tu payes 15 balles pour manger, certes des trucs parfois très bons, mais quand même hyper cher. Donc on a toujours nos sandwichs merguez à 3 euros. Et en même temps, on a aussi continué à évoluer un petit peu. Donc on a, mais tout est fait avec des gens du coin, hein, tout est fait par des bénévoles et tout ça. On a Chesco notamment, un artiste qui a fait parler de lui récemment pour son engagement politique, justement, qui lui vient faire de la bouffe végé toute la semaine. Et niveau boisson, bah, on travaille avec plein de brasseurs du coin pour avoir de la bière brassée en local. On en a plusieurs qui viennent. Avant, on n'en avait qu'un, mais on en a de plus en plus et ça va proposer énormément de choses. Voilà, le Pinard aussi est du coin parce que en Val-de-Loire, on a du très bon vin. Donc voilà, et on essaye toujours d'avoir des tarifs quand même pas chers parce que ce serait pas cohérent de dire c'est 12 euros l'entrée, mais après, dès que tu dois dépenser un truc sur le festival, c'est 9 euros la bière et 15 euros le repas. Donc on reste. On essaye en tout cas de garder ce côté populaire aussi à l'intérieur du festival.
0: Et cette exigence, elle s'applique aussi à la carte avec alcool, mais aussi à la carte sans alcool, puisqu'on a pas mal de choses assez artisanales et assez étonnantes dans la galerie Soft. Parce que c'est aussi, on parlait des batailles culturelles, c'est aussi une bataille d'offrir la possibilité de faire un festival sans se retourner la tête. C'est aussi des choses qu'on essaye de conquérir doucement mais sûrement. Alors on a une grande tradition festive sur Ocar, à nous, comme toutes les traditions, de les réinventer, de trouver des nouveaux sens.
1: Et Ocar, c'est ce qui est important aussi, je trouve, c'est que ça dure 5 jours. C'est vraiment une expérience quand tu t'y plonges pendant 5 jours qui est assez folle. Et il y a énormément donc de découvertes musicales à faire, de bonnes choses à boire, à manger. Et voilà, c'est 5 jours où c'est un petit village aussi où on oublie un petit peu la turpitude, on va dire, du monde. Et ça fait vraiment du bien aussi. Hein. On a beaucoup parlé politique, mais peut-être juste parfois faire la fête bien entouré avec des artistes indépendants et qui donnent tout, bah, ça se ressent. Et au Ocar, c'est vraiment des ambiances devant les concerts. Les groupes hallucinent chaque année. Hein, il y a un échange d'énergie entre ce qui se passe sur scène et ce qui se passe dans la fosse que moi, j'ai pas retrouvé énormément ailleurs, alors que je fréquente quand même énormément de festivals.
2: Eh bien, c'est sur ces beaux mots d'Enzo qu'on se quitte, hein, justement, qu'on finit cette belle interview autour du festival Ocar de Tours qui, je le rappelle, se tiendra du 9 au 13 juin sur la plaine de la Gloriette à Tours. Merci à tous les deux d'avoir participé à cette interview.
1: Merci les Radio Ferra Rock.
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2: Il n'en rate pas une.

C'était Dig, Dig, Diggers, l'émission de Radio Fer à Rock. Vous avez pu y découvrir Pardon My French, l'album de Boo sorti le 3 avril, ainsi que Dorian Pimpernel avec le disque Flowers 2 disponible depuis le 24 avril via Bambad Records. Et enfin, plaisir des découvertes, piqûres de rappel sans omettre leur chère et tendre scène locale. Au quart de tour, l'édition été se tiendra du 9 au 13 juin 2026.

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5: Tout juste 18h sur le 666. Salut à toutes et à tous, c'est Yves avec vous jusqu'à 19h. À 19h, vous retrouverez Guy Cordaille, 20h Thérapie, 21h Reggae Express, 22h Tchernoz. C'est votre soirée du vendredi sur le 666. On démarre ces Apéro News comme d'hab avec l'album de la semaine. Il s'agit des Italiens de Movie Star Junkies qui sortent leur album Woken Bones sur Beast Records. On avait déjà pu écouter le titre qui a donné son nom à l'album. Les Movie Star Junkies, un groupe du nord de l'Italie. C'est Turin pour Stefano, le chanteur. Groupe formé il y a une vingtaine d'années et qui revendique des influences australiennes. En musique, les birthday parties ou bien scientist, entre autres, et puis les Américains pour le côté littéraire, les grands auteurs, Steinbeck ou bien Faulkner. On va continuer de découvrir cet album des Movie Star Junkies que vous pourrez voir en concert à Binic cet été. Oui, c'est sorti sur le label Beast Records, il y a sans doute un rapport, évidemment. Allez, Far As Heaven, c'est donc les Italiens maintenant.

Far As Heaven, c'était les Movie Star Junkies de Turin sur l'album Walk on Bones sorti chez Beast Records. On enchaîne avec la première découverte Ferra d'Oriane Pimperdel sur la Lune, extrait de Flowers 2.

Petit instru bien sympathique sur la lune. C'est maintenant la deuxième découverte Ferra. Bou avec le morceau Kamloops, extrait de Pardon My French.

Kamloops, c'était Boo, extrait de l'album Pardon My French. 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On part, au Portobello, pas très loin d'abord, pour le concert de 250 cm3 avec Fleur Bleue. Ce sera au Portobello jeudi prochain, le jeudi 21. Il y a des places à gagner, me semble-t-il. Je vous confirme ça dans quelques secondes. Le titre qu'on écoute, c'est Beautiful Stranger de 250cc. Et oui, on vous le confirme. Deux places à gagner maintenant, 02 31 94 66 66.

Alors, c'est pas trop ce qui se passe en ce 8 mai. On a eu un 1er mai tout à fait calme la semaine dernière. Beaucoup d'appels. Donc, on n'a pas pu répondre à tout le monde, une fois n'est pas coutume. Il reste encore une dernière place pour 250cc Fleur Bleue au Portobello. Vous pouvez continuer d'appeler 02 31 94 66 66. À l'instant, vous aurez sans doute reconnu les Fleshtones sur Roman Gods. Le morceau, c'était The World Has Changed. Ils tournent encore les Fleshtones. Ils sont à Rouen au 106 mercredi. Tarif 26 euros. Ils sont en compagnie des Nurses. On y reste au 106 avec 16 Horsepower. Le morceau, c'est Sack of Religion, extrait de Low Estate. Et pour eux, ce sera le vendredi 15, c'est-à-dire ce soir même. Allez, en route !

Voilà, on va faire semblant que c'était fait exprès. Mais pas du tout, c'était pas du tout fait exprès. On était en train de causer, et donc c'est le morceau de 250cc qui est reparti. Ce qui nous permet de vous rappeler que vous pouvez toujours appeler 02 31 94 66 66. Non, je ne le répéterai plus. Et on repart sur Rouen, du coup, pour troisième concert au 106, celui des Young Gods. On écoute un morceau extrait de Appear, Disappear, leur dernier album. Excellent album des Young Gods, ce sera Blackwater. En concert vendredi prochain, le 22, avec McCrackers.

The Youngers, les Suisses de retour en France pour une nouvelle tournée et leur album Appear, Disappear. À l'instant, c'était Blackwater. Donc, les Youngers, vous pouvez les retrouver vendredi prochain, le vendredi 22 avec Muckrakers. Ce sera au 106 de Rouen. On va revenir sur Caen avec, là encore, des places à gagner. Cette fois, ce sera au Valhalla. Deux places à gagner au 02 31 94 66 66. On va écouter les Chasing Foxes d'Angoulême. Ils joueront avec Palladium au Valhalla. Ce sera le samedi 23. Vous appelez maintenant 02 31 94 6 6 6 6.

NFD, c'était les Chasing Foxes, extrait de leur album The Life. Ils seront en concert au Valhalla et vous pouvez toujours appeler pour gagner des places, 02 31 94 66 66. On va partir nous au Havre pour le Foul Weather Festival qui aura lieu vendredi prochain et samedi prochain. 30 € par jour, 45 € pour les deux journées, avec une majorité d'anglais, comme d'habitude. Quelques groupes des Pays-Bas, un groupe portugais, un grec aussi. On va écouter les Knives pour commencer, du punk hardcore en provenance du Royaume-Uni. Ils joueront le vendredi 22 en compagnie d'Opus King, de The Family Battenberg, Marla Wallace, Cooper T, Smudged Hot Wax et Baby Berserk. On démarre avec Knives.

Suisse, Family Battenberg à l'instant. Eux aussi sont ce Foul Weather Festival le week-end prochain au Havre. Pour le samedi, on aura Lime Garden, on aura Body Horror, on aura Short Straw, The Olympus Quartet, Why Frenzy, Martin Dupont, oui, inoxydable Martin Dupont, et puis le groupe portugais Machina, c'est ça qu'on va écouter tout de suite. Le morceau, c'est Destero, groupe de Lisbonne.

Voilà, Maquina, c'était les Portugais avec Dester au festival Foul Weather. Allez, une petite triplette de nouveautés maintenant. Le trio toulousain Slift, qui a déjà sorti 2 singles, un nouvel album prévu le 6 juin. Vous savez qu'ils seront au festival Beauregard. Alors, si vous les avez ratés à chauffer dans la noirceur, ne les manquez pas cette fois, c'est assez impressionnant sur scène. On écoutera ensuite le morceau Calamity de The Family Men. Ça, ce sera notre album de la semaine prochaine. L'album qui s'intitule Co-Determination. Ce sont des Suédois de Gothenburg, album sorti vendredi dernier. Et puis pour terminer cette triplette, ce sera les Draculas, groupe du Texas dans lequel on retrouve des Rise Against ou encore les excellents Riverboat Gamblers. On vient de sortir un album qui s'intitule Midnight City et on en a extrait le morceau Is It Enough avec un petit côté Mark Kidman là-dessus. Slift pour démarrer.

Quelle amitié, c'était de Family Man, le groupe suédois sur Co-Determination. Ce sera notre album de la semaine prochaine. Et puisqu'on parle de la semaine prochaine, sachez qu'à partir de 18h, vous aurez une interview concernant la quatrième soirée warm-up du Paper Rock Fest. Thomas sera dans nos studios pour nous en parler de ce Paper Rock Fest. Et pour la quatrième soirée, ce sera Cosmonomique. Avec Mind Bloom, Michel invité dans les Apéro News pour nous parler de Cosmonomique, et puis il nous parlera aussi de l'autre groupe Mind Bloom qui peut s'inviter aussi s'il nous entend ici. Donc les deux groupes au Brewmaker, ça se trouve à Saint-André-sur-Orne, et ce sera pour le concert le vendredi 29 entre 20h et 23h, c'est gratuit. Et pour en savoir plus, donc rendez-vous dans les Apéro News la semaine prochaine. Après les Apéro News, normalement c'est D666 et vendredi prochain, nous consacrerons l'émission à un hommage à Alain, une heure donc avec ceux qui l'ont connu. Et ceux qui veulent y participer sont bien évidemment invités. Ils peuvent se joindre à nous, on est déjà quelques-uns, voilà. Dernier morceau de cette triplette, on vous les a promis, ce sont les Texans de Draculas avec Is It Enough, extrait de Midnight City.

Voilà, vous êtes peut-être en route pour Bourges, puisque ce week-end, ce sera aussi le Cosmic Trip dont on vous a déjà pas mal parlé ces dernières semaines. On n'y reviendra pas trop pour ce soir, ça me paraît un peu tard pour se mettre en route. On vous redonne rapide le programme de demain, The Experimental Tropic Blues Band, les Belges, Bart and the Brats, il y aura The Kaisers, The Deadshots, les Allemands, The G-Strings, The Cranbones, les excellents Briefs que vous avez passé plein de fois, Automatic Lovers, ça c'est les Espagnols de Madrid qu'on vient d'entendre, le titre c'était Who Cares If Tomorrow Comes. Il est temps de se quitter, de laisser la place à Phil pour Geek or Die. On se quitte en compagnie de Kneecap et de Smugglers and Scholars, extrait de l'album Finian. Salut.

0: Voilà, donc, je le disais, saison 12, 14e épisode. À cette occasion, ce soir, j'ai le privilège de recevoir deux invités. Sébastien Corbet, dessinateur de la BD Son of a Gun, sorti en début d'année chez Bambou dans la collection Grand Angle, et Vincent Lebas, scénariste d'une nouvelle série BD intitulée Les Utopistes, édité chez Dupuis, et dont le tome 1 Tatlock est sorti il y a quelques semaines. Alors, bonsoir messieurs, je vais vous brancher les micros, voilà, tranquillement. Vincent, bonsoir.
1: Bonsoir.
0: Sébastien, bonsoir.
2: Bonsoir.
0: Alors, on va rapprocher les micros, ce sera peut-être préférable, parce que sinon on va pas vous entendre beaucoup. Voilà, on se met en place tranquillement, on est à la bonne franquette ce soir, donc il n'y a pas de souci. Voilà. Comment allez-vous, messieurs ?
3: Super, c'est très fait. Bien accueilli aussi.
1: Très bien, merci. Alors,
0: avant de parler ensemble bande dessinée, pour ouvrir l'émission comme il se doit, je le fais en musique habituellement. Et ce soir, l'album de la semaine, ce sont des revenants, les Lanskys, un groupe originaire de Saint-Lô que le chanteur d'origine liverpudlienne Lewis Evans avait mis entre parenthèses pendant une dizaine d'années pour entamer une carrière solo. Voilà, l'album War Machine, c'est le nom de ce nouvel album, est sorti sur le label ZRP, album plus rock dans nos souvenirs, changement de line-up et nouvelle humeur qui laisse la part belle aux mélodies héritées des sonorités anglo-saxonnes qui nous chatouille les esgourdes depuis les années 60. Un album enregistré au studio de La Chouette et mixé par le sorcier Clive Martin, qui a réalisé au passage quelques albums avec, des petits groupes, genre Queen, David Byrne, Les Négresses Vertes, Youssoundou ou Superbus. Bon, voilà, excusez du peu. On démarre donc avec un premier titre, ça s'appelle Sexy Teacher. Tout de suite, les Lanskys.

0: Le Sexy Teacher, le premier titre pour ce soir des Lanskeys sur leur album War Machine. Voilà, donc on va... Rebonsoir messieurs. Je vais commencer avec Sébastien, si vous me permettez. Avec Sébastien Corbet. Et ce Son of a Gun, album que j'ai pu chroniquer avec bonheur il y a un peu plus de deux mois. Sébastien, avant, je voulais parler un petit peu avec toi. Si on lit ta bio, c'est pub, musique, peinture et enfin BD. c'est un peu le parcours du combattant.
1: C'est un peu le parcours qui m'est arrivé. Alors pub, ça on peut mettre ça de côté parce que c'est vraiment moi j'étais dirigé vers la pub parce qu'à l'époque quand on dessinait beaucoup sorti du collège on sait pas trop où diriger, bah justement hormis la pub, donc en fait voilà, c'est pour ça que je suis arrivé dans la pub. Mais bon, très vite hein, j'ai lâché l'affaire. Bon, j'ai appris beaucoup de choses hein, quand même à l'école. On faisait beaucoup de dessins et encore en traditionnel à l'époque, donc c'était chouette. Donc voilà, mais non, après le lycée, je suis même plutôt parti sur la musique. Hein, je voulais vraiment faire de la musique. Mais j'ai toujours dessiné, par contre, j'ai toujours continué à dessiner. J'ai peint, j'ai fait pas mal d'années de peinture, expo et compagnie. Dur, hein, compliqué ça. Et pour en revenir à la BD, assez tard, je trouve.
0: Alors, c'est ta rencontre avec JB Djian qui a un petit peu changé le cours de ta vie.
1: Bah, ouais, carrément, puisque lui m'a fait signer mon premier album, donc tant mieux. Et non, ça c'est. Oui, il m'a vraiment mis le pied à l'étrier, quoi. Hein, et surtout qu'en fait, au départ, c'était plutôt ça. C'est, bon, on me disait, bon, essayer de rencontrer des gens du métier, ce sera bien pour justement savoir comment ça se passe, etc. Et JB qui est toujours ouvert pour ça, donc j'avais moi un projet perso sur lequel je bossais. Et donc je l'ai présenté à Jean Blaise et donc on a commencé à bosser là-dessus jusqu'à ce que un éditeur local se mette en place, disons, c'est les éditions Vagabondage, et qui avait besoin d'un album jeunesse, donc il cherchait un dessinateur pour ça, et c'est comme ça que j'ai signé mon premier album, donc avec Jean Blaise Djian.
0: Ok, donc tout ça c'était il y a bientôt 17-18 ans.
1: Ouais, 2009, ouais, c'est ça, ouais, 2008-2009, ouais, okay. Ouais.
0: Alors, tu as travaillé donc avec quelques scénaristes depuis, hein. Pas ouais. Trop, on se disait en off tout à l'heure.
1: Pas énormément. J'ai beaucoup travaillé avec Jean Blaise. J'ai travaillé avec, sur une série qui s'appelait Fanche Karadec, qui était une petite série justement sortie chez Vagabondage, qui était, je rappelle, une petite maison d'édition, mais... bon, parler là tout de suite des rapports avec les éditeurs. Quelques années, on s'est bien marré, on a passé vraiment des bons moments, quoi. C'était sympa.
0: Ouais. Ouais. Comment s'est faite la rencontre avec Philippe Pélesgue, le scénariste de Son of a Gun, qui habite à La Réunion en plus.
1: Qui habite plus à La Réunion.
0: Il habite à La Réunion.
1: Donc maintenant, il est revenu là, en France, depuis peu d'ailleurs, ouais, ça fait même pas un an, je pense pas. Et en fait, non, c'est notre éditeur qui nous a mis en contact.
0: Qui nous a rapprochés, okay. Ouais. Parce que lui, c'est un scénariste un peu tout-terrain, j'ai regardé un petit peu.
1: Exactement.
0: Je connaissais pas tout son travail, mais c'était assez énorme.
1: Moi qui dédicace maintenant sur Son of a Gun, j'ai beaucoup de retours de lecteurs, et c'est vrai que Philippe, il fait quasi 10 albums par an, hein, maintenant, là, donc non, il est monté en flèche. Oui, comment fait-il
0: Donc, Son of a Gun, c'est un western parodique sous forme d'une BD doublée d'une chasse au trésor frénétique. On peut évoquer le démarrage du récit avec toi, éventuellement. Tu peux un petit faire le pitch, comme disait l'autre.
1: Ouais, le pitch. Je sais pas si je vais être très bon pour faire un pitch. J'aurais plutôt tendance à. J'ai même pas mes lunettes. À lire le résumé de l'album. Ouais, c'est effectivement. En fait, Son of a Gun, c'est un trio de crapules ou de quelque chose comme ça, qui vont finir par se rencontrer, qui vont, c'est aussi, ouais, comme tu dis, une chasse au trésor, quoi.
0: Ouais. Alors, au départ, il y a trois personnages principaux, je dirais même quatre, mais garde le quatrième, je tais volontairement le quatrième. Donc on a le fameux Kentucky T. McBride, qui est un bandit de grand chemin, on peut le dire, et qui se fait passer au début de l'album pour suite à un concours de circonstances, pour il se fait élire shérif de la ville.
1: Ouais, c'est ça. En fait, c'est le mec qui va tuer le shérif pour reprendre sa place, en fait.
0: Voilà, c'est un véritable escroc. Oui. Et il est connu comme le loublon un peu partout dans tous les États.
1: Oui, il y a un tas de mecs qui le recherchent, en fait.
0: Un tas de mecs qui le recherchent, sous des pseudonymes différents.
1: À chaque fois, un nom différent.
0: Donc, c'est assez drôle.
1: Et il peut pas blairer les animaux, faut le dire aussi.
0: Il ne peut pas blairer, et c'est important. C'est important de le dire. Ensuite, il y a Dolores, c'est alors une femme plutôt belle et redoutable, mais doublée d'une chasseuse de primes également.
1: Oui.
0: Donc voilà, elle va avoir effectivement aussi un rôle très important dans l'histoire.
1: Ouais, elle fait vraiment partie du trio.
0: Elle va dynamiter un peu le truc, hein, enfin, le récit. Et puis il y a le troisième larron, c'est Cleveland Cartley, lui qui était. Alors je sais pas comment on peut le définir. C'est
1: Comment le définir? Aussi truand que les autres. Hein, mais
0: un truand, oui. Ouais. Un petit truand.
1: Ah, voilà, c'est ça. C'est le nain Cleveland, en fait.
0: Le nain Cleveland. Donc, voilà. Les trois vont être réunis dans l'histoire et ils vont être tous les trois à la recherche d'un trésor. Mais il y a pas mal de personnages aussi secondaires.
1: Oui, beaucoup. Qu'on retrouve à la fin de l'album, voilà. Sous forme de cartes de jeu.
0: Exactement. Et c'est vrai que c'est assez dense, quoi, comme univers. Mine de rien, on parle des trois personnages principaux, mais il y a énormément de personnages qui vont jouer des rôles plus ou moins mineurs, mais qui vont avoir leur importance dans l'histoire. Et puis, il y a le quatrième personnage. Volontairement tout, parce que c'est quand même
1: C'est vrai que c'est une histoire dès que ça démarre, en fait c'est non-stop jusqu'à la fin,
0: ouais.
1: Et quand j'ai lu le scénario, je me marrais bien, j'étais vraiment content d'avoir eu ce scénario dans les pattes là.
0: C'est je disais, le personnage dont je tais le nom, on va dire que c'est même le personnage central du récit. Vous aurez la surprise si vous lisez la BD, et vous avez intérêt à lire la BD. Pour les persos, justement, que Philippe t'a proposé, tu t'inspires de personnes existantes pour créer tes personnages, ou c'est vraiment comme ça, c'est au feeling
1: Alors, là, sur les albums que j'ai pu faire avant, j'ai jamais démarré vraiment sur un personnage du style un acteur ou autre. Hein. C'est vraiment en crayonnant que je faisais mes personnages. Sur Kentucky, par exemple, Philippe, lui, avait vraiment Clint Eastwood dans la tête. Ouais. Parce que lui, il a monté vraiment donc Philippe a fait des westerns, on va dire, sérieux. Et donc là, c'est vraiment un western comique, hein, même assez, enfin, vraiment barré, quoi. Et, enfin, avec une vraie histoire de fond, hein. Et donc lui avait vraiment l'idée, c'était de jouer vraiment avec les clichés, hein. Et donc dès le départ c'était Clint Eastwood, donc moi quand je l'ai eu ce personnage, je suis parti directement aussi sur Clint Eastwood. Et puis donc forcément après avec mes références à moi, bon, le western comique, tout de suite j'avais Lucky Luke dans la tête aussi.
0: Bah oui.
1: Et donc pour moi c'est vraiment Kentucky, c'est le mélange entre Clint Eastwood, Lucky Luke et Woody de Toy Story. C'est vraiment ce que j'avais dans la tête. Et quand je le dessine, et surtout quand j'arrive à la fin, parce que les personnages ont tendance à bouger entre le début de l'album et la fin de l'album, et vraiment à la fin, quand je le dessine, j'ai vraiment ces trois personnages en tête.
0: Oui, parce que c'est vrai que le western comique parodique, c'est un genre en soi, en franco-belge notamment. Donc tu parlais de Lucky Luke avec Maurice, forcément. Les Tuniques Bleues de Lambie Lescovin, ou même plus récemment Lincoln, de Joan Higo et Olivier Smith. Donc c'est vraiment un genre qui est très très usité, qui est très très représenté depuis 50, 60 ans quand même.
1: Ouais, et puis en BD c'est revenu très en force, hein, le western.
0: Le western est revenu très très en force. Il y a
1: quelques années, chez Grand Angle, hein, ils sortent beaucoup de western par exemple, hein, il y a beaucoup de western de fait. Donc non, je crois que après le western, c'est comme, je sais pas, moi c'est un peu comme les films d'aventure, hein. Je crois qu'on est tous baignés là-dedans. Traverser un film, un western, c'est toujours un bon moment de détente, quoi. Donc je crois qu'il y a vraiment ce côté-là. D'ailleurs, c'est ce qui m'a intéressé aussi, c'est-à-dire que le fait déjà de faire un western, c'était chouette. Mais western comique, je trouvais ça vraiment super, parce qu'on avait vraiment tous les ingrédients pour que quand tu prends une BD, tu l'ouvres, tu sais que là, tu vas passer un bon moment, quoi. C'est sans se prendre la tête, et au contraire, là, pour le coup, vraiment se marrer, quoi.
0: Ouais. Je reviens vers toi tout à l'heure, Sébastien. Je me tourne maintenant vers Vincent Lebar, scénariste des Utopistes.
2: Quand même. Quand même.
0: Donc, première question, Vincent. Qu'est-ce que ça fait de voir les personnages que tu as imaginés, que tu as décrits, être représentés via le travail de Stefano Zanchi?
2: Ça fait du bien. Oui, alors moi, en tant que scénariste, j'en vois, je mets des photos souvent d'acteurs ou des photos anonymes. Mais il s'en écarte, c'est pas un problème. Par contre, c'est vrai qu'il a ce talent, il tape juste très vite, quoi. Et c'est vrai que quand on ouvre sa boîte mail ou le cloud avec des nouveaux dessins ou les premières représentations d'un personnage, c'est super chouette. C'est très rare que je lui ai demandé... c'est arrivé pour un personnage, en fait. Où je lui ai demandé, là, il était à côté, mais sinon... C'est super agréable.
0: Ouais. Du coup, vous travaillez à distance, parce que lui est italien.
2: Ouais. C'est ça.
0: Et il réside donc en Italie. Vous n'êtes jamais vu physiquement.
2: Ben non.
0: Donc, c'est un peu spécial comme rapport entre...
2: Oui.
0: En plus, c'est ta première expérience en tant que scénariste.
2: Ouais.
0: Donc...
2: Je ne sais pas si c'est la collaboration idéale pour travailler et tout. Après, ça s'est fait.
0: Ouais.
2: On a beaucoup échangé par écrit. Alors lui ne parle pas français, je ne parle pas italien. Donc Google Trad est un peu notre ami. On a fait en anglais. Hein. Bon, j'ai un niveau anglais lycée, un petit 10 sur 20 au bac. Mais on s'est débrouillé. Et globalement, la relation de travail s'est bien passée.
0: Ouais. Ouais, et c'est, du coup, c'est Dupuis, c'est l'éditeur. C'est Dupuis qui vous a mis en relation
2: Ouais. Parce que je suis arrivé à un moment où... Alors moi, ça faisait longtemps que j'essayais de vendre mes scénarios et trouver un dessinateur, c'était vraiment un calvaire, en fait.
0: Ouais.
2: Travailler avec un dessinateur, ça peut être très chouette, mais trouver des marchés, c'était très très long. Il faut trouver quelqu'un qui a le niveau pour se faire éditer. Comme moi, j'ai rien fait, lui, il faut qu'il comprenne que j'ai peut-être un niveau pour me faire éditer. Il y a tout un aspect séduction et tout qui est difficile, en fait.
0: Ouais.
2: Et qui est très chronophage. Donc là, après un grand parcours dont je passerai tous les détails, mon éditeur a accepté de lire mes scénarios sans dessin, ce qui n'est pas si courant, je crois. Ouais. Mais il a fallu du temps.
0: Ouais.
2: Donc oui, le mariage est arrangé. Après, il a passé un test sur quelques planches et j'avais le droit de dire non. Je ne suis pas sûr que j'aurais pu dire non à 50 dessinateurs, mais... Mais en fait, j'ai validé parce que c'était très chouette. Ça collait avec ce que
0: ça te plaisait, effectivement.
2: Avec ce que j'espérais. Ouais.
0: Alors, comment on a expliqué un petit peu le processus créatif. Donc, c'était des allers-retours via Google Trad et avec quelques photos. Mais ça s'est passé sur combien de temps, la création de l'album?
2: Sur très longtemps. J'ai signé il y a 3 ans, le premier tome.
0: Ouais, d'accord.
2: Ça fait 3 ans, ouais, là. En fait, Stefano, je pense qu'il voulait travailler en France. C'est son premier album en France aussi. Il a dû faire un album complet en Italie, mais je ne sais pas si ça a été traduit en français. Il travaille pour Disney d'habitude, donc pour les magazines Mickey en particulier. Il fait beaucoup de couvertures. Et je pense qu'en fait, il a signé 2 livres en même temps et il a eu du mal à gérer les deux. En fait.
0: Ouais, d'accord. Ouais,
2: donc ça a un peu pris du retard là-dessus.
0: Ouais, on n'est pas des studios japonais.
2: Ben non. mais je pense que c'était en toute sincérité. Il pensait qu'il allait pouvoir le faire. Je crois que ça a été plus dur que prévu. Ouais. Parce qu'il fait tout. Hein. Il fait la couleur. Il fait... Ouais.
0: Mais c'est vrai que ça, c'est impossible. En Europe, on prend plutôt son temps, en règle générale, pour réaliser un album. Hein.
2: Ouais, voilà. Là, on a pris notre temps.
0: C'est moins une industrie qu'aux États-Unis ou qu'au Japon, où là, c'est vraiment...
1: Ouais. Après, il y a quand même le côté où il faut bien gagner sa vie. Et,
2: voilà, c'est ça.
1: Et pour le coup, on est quand même obligé de se donner un délai, autant pour l'éditeur d'ailleurs que pour nous. Parce qu'on signe avec des forfaits, donc moi, je signe avec des forfaits, je signe pas avec d'un prix à la planche.
0: Ouais.
1: Donc j'ai un forfait. Ce forfait, si je le fais traîner, je vais pas gagner grand chose à la fin, tu vois. Donc
2: moi,
1: il y a quand même, l'idée quand même, c'est que faire que de la BD, ce que je fais aujourd'hui. Donc si je peux réaliser un album en un an et quelques mois. Ça le fait, mais si tu traînes trop, ça va plus le faire du tout. Quoi. Ouais. Tu vois, c'est surtout ça.
2: Bah, je pense que c'est un peu ça qui s'est présenté. Il y a eu l'avance sur droit, et puis c'était un peu plus prévu, donc il a fallu reprendre pour lui un autre bouquin.
1: Exactement, peut-être qu'il travaillait sur autre chose qui faisait que financièrement il s'en sortait, Mais bon, pour le coup, mais l'album après prend du retard. Enfin,
2: c'est... Mais après, c'est aussi comme ça qu'on apprend. Hein. Le deuxième tome, oui, je pense, va arriver plus vite.
0: Alors, Les Utopistes, justement, Les Utopistes, c'est une BD de SF. On peut dire de la science-fiction, quand même.
2: Ouais, mais si, c'est marrant, parce que tout le monde la classe comme ça. Moi, je n'avais pas du tout imaginé comme ça. Pour moi, il n'y a pas tant que ça de choses...
0: De choses qui sont,
2: SF.
0: On va dire, peut-être dystopiques.
2: Oui, ouais, si tu veux.
0: En tout cas, c'est plutôt orienté jeunesse. Hein,
2: ah ouais, complètement.
0: Complètement orienté jeunesse. Et je dirais, ça fonctionne pas mal avec les gamins, parce que je sais que moi, j'ai de mes collègues avec qui on discute de temps en temps de BD, et il m'a dit qu'elle l'avait offert deux fois.
2: Ah, mais c'est ma meilleure amie.
0: C'est ta meilleure amie. Donc, elle a des gamins qui avaient 9-10 ans, donc c'est tout à fait...
2: C'est la cible,
0: entre guillemets. Est-ce que c'est dû au fait que tu sois enseignant dans la vie, ou c'est inconscient, que tu t'es adressé à un public plutôt jeune?
2: Mon premier projet que j'ai présenté à des éditeurs, c'était plutôt jeune adulte, voilà, Tarantino, tout ça.
0: Ouais.
2: Mais assez vite, si, j'ai commencé à écrire BD jeunesse. Oui, c'est un âge que j'aime bien.
0: Ouais.
2: Et puis, il y a un côté hommage, moi, à ce que j'aimais quand j'étais gamin. J'ai vraiment eu envie de faire ça. Après, l'éditeur dont je disais tout à l'heure qu'il acceptait de lire sans dessin, je lui ai présenté, en fait, ça faisait 12 ans que j'avais des scénarios, ou des ébauches ou des trucs finis.
0: Ouais.
2: Il a choisi parmi tous mes pitchs. Donc,
0: d'accord.
2: Il aurait pu très bien prendre quelque chose qui n'était pas pour la jeunesse.
0: Okay.
2: J'en avais aussi. Mais après, Dupuis, c'est quand même un peu leur cœur de,
0: ouais,
2: leur cœur de cible.
0: Est-ce que tu peux nous faire aussi le pitch, justement, de Tlaloc, le tome 1?
2: Donc, Les Utopistes, c'est une BD d'aventure. Alors, pour moi, le postulat, il est plus fantastique que science-fiction.
0: Ouais.
2: Donc, il y a sur la planète Terre, il y a des portails. Ces portails permettent d'accéder à des contes et des légendes ou des mythes de l'humanité. Donc dans des sortes de mondes parallèles. Ça veut dire que si l'humanité croit très fort en quelque chose, ça s'incarne dans un de ces mondes. Et il y a un des personnages qui est un genre d'Indiana Jones 2.0, qui les explore, qui est un peu le spécialiste, et qui est en plus un influenceur, il est connu sur Internet. Mais il disparaît, et sa fille aimerait le retrouver, mais n'a pas de piste pour le faire. Et c'est trois gamins de son collège qui vont la trouver et lui proposer de les emmener avec elle pour retrouver son père.
0: Ouais, ça m'a fait. Alors, je sais pas, c'est vraiment pas une
2: attention à ce que tu vas dire.
0: Un reproche ou quoi que ce soit. Moi, ouais, ça m'a fait penser à une espèce de, on va dire, à un Club des Cinq de 2.0.
2: J'ai beaucoup lu le Club des Cinq. c'était pas conscient, si c'est le cas. Moi, c'était les Goonies, la bande à Picsou.
0: Ouais,
2: c'est vraiment
0: sûr.
2: La bande à Picsou.
0: Ouais, ouais, ouais. Bah, c'est vrai. Que c'est justement les références que j'allais te donner aussi. Les bandes de gosses, comme on les imagine dans les films des années 80, notamment. Il y a eu beaucoup de films comme ça. Tu parlais des Goonies. Il y en a eu des tas, des Explorers. Il y a eu pas mal de films comme ça avec des jusqu'à Stranger Things.
2: Ça a vraiment relancé.
0: On est dans ce mood-là.
2: Alors c'est rigolo parce qu'il y a un éditeur, quand j'ai présenté ce projet-là en fait une première fois en 2017,
0: ouais.
2: Et il y a un éditeur qui m'avait dit, alors le projet était un peu différent, bref, c'est pas grave, il m'a dit, on peut pas faire une BD pour tout le monde, soit il faut que des enfants, soit que des adultes, s'il y a les deux, ça marchera jamais. Et c'était le début de Stranger Things, quoi. Et je suis vraiment pas convaincu. Après, la BD peut être mauvaise, ça c'est un autre problème, mais bon, je pense que les adultes, ils s'en foutent s'il y a des gamins, et tant que c'est bien. Et les gamins, ça les dérange pas de suivre des adultes. Enfin, je trouve ça étrange quand même.
0: Pour avoir lu vos deux BD respectives, moi j'ai pris du plaisir à la lecture des deux. Et pourtant, je suis pas forcément la cible, entre guillemets. Ouais, mais effectivement, les deux sont hyper fluides à lire. C'est ce que j'ai beaucoup aimé, le côté très cinématographique de l'un et de l'autre, dans des styles très différents. Ça m'a vraiment, moi, j'étais convaincu, hein, personnellement, en tant que lecteur. Voilà, je vous le dis, sans flagornerie aucune.
2: J'en reviendrai.
0: Non, mais voilà, pour le tome 2. Et donc voilà, c'est. Alors, est-ce que. Quand tu as imaginé les personnages, alors effectivement, qui ont été concrétisés sous le trait de Zanchi, mais est-ce que quand tu les as imaginés, je disais que tu étais enseignant, est-ce que quelques-uns de tes élèves, passés ou présents ont été des modèles, ne serait-ce qu'en termes de caractère, pas forcément physiquement, mais est-ce qu'il y a des références à des gamins que tu as pu connaître?
2: Ça va être affreusement égocentrique ce que je vais dire. C'est plus moi en fait.
0: Ouais, c'est plus toi.
2: Je crois que chaque gamin, c'est une part de moi, en particulier leurs défauts d'ailleurs. Et mes enfants aussi.
0: Et tes enfants aussi, forcément.
2: Ouais. Après, il y a un prénom qui vient d'une ancienne élève. Voilà, je l'ai eu il y a 20 ans dans ma première classe. Donc, c'est un élève qui m'a marqué. Il y a sûrement des trucs, mais pas forcément consciemment. C'est plus mes gosses à moi.
0: C'est plus tes gosses à toi, ok. Bon, on va poursuivre un petit peu en musique, on va faire une petite pause. Et puis, c'est Loveful, Lelansky sur l'album War Machine. Et on revient tout de suite après.

0: Voilà, de la foule à l'instant des Lanskys. Et donc, on va retrouver nos deux invités, Sébastien Corbet, dessinateur donc, de Son of a Gun. En thème relationnel, donc, on parlait de la collaboration avec Philippe Pélez. Comment est-ce que justement, on en parlait un petit peu avec Vincent tout à l'heure, comment ça s'est passé pour toi les échanges que vous avez pu avoir
1: Alors, en général, quand même, c'est vrai qu'on a un échange entre dessinateurs et scénaristes. Enfin, je veux dire, on se voit pas tous les mois, enfin tous les week-ends, même pas tous les mois. C'est vrai que maintenant, on communique beaucoup par mail ou par téléphone ou enfin si vraiment il y a un truc je vois, nous, par exemple, qu'on a terminé la couve, bon, il y avait des petits soucis. Au fait, la couve était au départ pas celle qui est sortie là. Donc, bon, bref, on s'est beaucoup téléphoné, mais on se voit surtout maintenant en festival un petit peu. Là où on se trouve, parce que lui a ses dates, moi j'ai les miennes, en gros. Et donc, c'est quand même une relation scénariste-dessinateur de distance, en fait, hein, quand même. Hein, ouais, on se voit en festival, mais on se voit pas plus que ça.
2: Il a 10 bouquins par an, donc.
1: Oui, c'est ça. Il s'occupe de beaucoup de dessinateurs. Donc,
0: alors là, tu étais il y a encore quelques semaines, tu étais au Festival des Planchers des Vaches. Hein,
1: oui.
0: Donc, à Hérouville-Saint-Clair. C'est la ville qui nous abrite aujourd'hui. On parlait tout à l'heure de la création des personnages avec Vincent. Toi, tu avais carte blanche aussi, ou c'est des échanges permanents sur la caractérisation des personnages que Philippe a imaginé.
1: Après, le scénariste développe beaucoup le caractère du personnage.
0: Ouais.
1: Alors, comme tu disais aussi, des fois, tu donnes des photos, des choses comme ça. Moi, ça m'est pas arrivé qu'on me donne des photos, mais tu vois, c'est tout à fait le genre de truc qui peut arriver, je comprends, tu vois. Et après, on en fait un petit peu. À partir où on bosse à deux, il faut avoir une souplesse quand même. Hein, donc, on ne va pas imposer, dire moi, je veux ce personnage-là, absolument. Donc, moi, j'aime bien avoir de la matière. Donc, si après tout, on me donne une photo, c'est très bien. Ou si on me dit tiens, tu vois, je vais arrêter l'acteur. Ouais, ok, même si ça bouge, mais.
2: Ouais, moi, je jamais figé. Je partir de.
1: Ouais, voilà.
2: C'est oui, une non, direction, mais... quoi. Mais...
1: Ouais. Ouais, exactement.
0: Il n'y a, mais... a pas un cahier des charges, entre guillemets, qui est défini par le scénariste pour toi
1: Non. Je te dis encore une fois, sur Kentucky, où lui voyait vraiment Clint Eastwood, par exemple, bon, pour moi, c'était une piste. Donc, la première piste, c'était d'y aller. Et après, je bifurque et puis je pars sur autre chose. Mais c'est bien pour un dessinateur, je pense. Aussi d'avoir de la matière. Donc, après tout, si justement il y a quelques photos et trucs comme ça, c'est toujours intéressant. Mais ça se discute, hein, tout se discute. Quoi.
0: Ouais, ça se discute, effectivement. Alors, une question pour vous deux. Le droit de regard aussi de l'éditeur. C'est important aussi, parce que c'est lui qui va valider, au final, l'apparition d'album ou non. Sur le plan qualitatif. Comment est-ce que vous avez ressenti cette expérience pour vos BD respectives?
2: Alors, moi, mon dessinateur et moi, on a eu une très grande liberté,
0: ouais.
2: Avec du pour et du contre, du coup, parce que je débarque un peu. Mais oui, on avait une espèce de carte blanche.
0: Une fois
2: que le synopsis a été validé... Il n'y avait pas d'exigence particulière.
0: Il n'y a pas d'exigence. D'ailleurs, au moment, il n'y a pas un final cut de l'éditeur qui dit ouais, en fait, ça me convient ou ça ne me convient pas. Une fois que ça a été validé.
2: Il semblerait que ça lui ait convenu.
0: Bon, bref. OK. Et pour toi, Sébastien?
1: Alors, pour moi, ça s'est fait assez, assez naturellement aussi. L'éditeur. Deux petites choses sur Dolores, par exemple, au départ, où j'avais fait un personnage pour Dolores assez musclé, en fait.
0: Ouais.
1: C'était une nana, mais qui avait des gros bras. Hein, vois, c'était
0: badass.
1: Voilà, c'était vraiment ça. Et lui m'avait dit, je l'aurais quand même plus vu tigresse, machin. Et donc, en fait, on est j'ai aminci le personnage. Mais au départ, il était plutôt massif.
0: Plus féline. au niveau du rythme, je reviens avec l'éditeur, mais au niveau du rythme à suivre, on en a parlé un petit peu tout à l'heure, mais il y a les deadlines qui sont quand même plus ou moins imposées pour terminer l'album. Vous, ça a été simple à gérer, ça, ou est-ce que ça a été c'est une contrainte que, de toute façon, ben, voilà, ça reste une contrainte normale par rapport à une commande.
1: Tu parles de quoi? Des délais, là?
0: Des délais, ouais.
1: Ouais, des délais. Alors, moi, je suis quelqu'un qui respecte énormément les délais. Donc, si on part sur un délai, j'ai jamais rendu un album en retard, quoi que ce soit. Je trouve ça un peu normal, hein, on se met en place au départ, on se dit, bon, là, je prends large, hein, je préfère prendre un petit peu large et puis prendre de l'avance que l'inverse. Mais je sais à peu près combien de plans je vais faire par mois et ensuite le calcul est fait, hein, donc dès le départ on signe notre contrat comme ça, quoi, c'est normal.
0: Et toi, Vincent, du coup?
2: Je disais un peu tout à l'heure, ça a été plus long que ce que ça aurait dû. On a décalé la sortie, en fait. Ça devait sortir en juin 2025.
0: D'accord.
2: Mais bon, c'est des aléas. Après, le truc, c'est que quand on attend depuis longtemps de finaliser son bouquin et que c'est encore long, là, les derniers mois sont les plus longs presque.
0: Ouais, ouais.
1: Et pour le coup, sur ton contrat, vous aviez décidé d'une date qui n'a pas été respectée?
2: Il n'y avait pas de date, je crois.
1: Il n'y a pas de date,
2: non. Okay.
0: Pas de date chez Dupuis.
1: C'est cool. c'est cool. Je sais pas si c'est cool. Vaut mieux avoir une date, moi, je pense. Mais...
2: peut-être ça aurait été mieux une date.
0: Bon, c'est...
2: Le livre est là.
0: Le livre est là. Voilà. Donc, donc, les utopistes top 1, c'est Tlaloc. Alors, Tlaloc, on dira pas qui est Tlaloc. C'est un personnage qui a son importance, on va dire.
2: Oui, mais tu veux pas en parler alors.
0: Mais non, je veux pas trop en parler.
2: Ouvrez un dictionnaire, les gens.
0: Oui, allez voir. Parce que effectivement, ça va avec les. On parlait des portails tout à l'heure. Tu parlais des portails. Ça va les emmener quand même plutôt du côté de l'Amérique du Sud.
2: Oui, c'est la mythologie aztèque.
0: C'est la mythologie aztèque.
2: Très clairement, le concept
0: central, central ou du sud. Oui.
2: C'est de pouvoir, oui, central. Oui.
0: Plutôt central.
2: C'est de pouvoir changer d'univers à chaque album.
0: Ouais. Voilà,
2: si jamais il y avait beaucoup de suites, ça serait de pouvoir faire ça. S'interdire, en fait.
0: L'idée, ça serait, c'est effectivement de les faire voyager aussi de continent en continent, j'imagine.
2: Ah oui, c'est vraiment le côté bande à Picsou. On prend l'avion de Flagada Jones et puis c'est parti.
0: C'est ça.
2: Dans le tome 2, ils vont au Japon. Et puis, c'est de pouvoir. C'est pas forcément la mythologie. Ça peut être. Ils pourraient très bien aller voir le monstre du Loch Ness.
0: À
2: partir du moment où c'est quelque chose dans lequel les humains ont cru. Ce qui me donne une grande liberté.
0: Oui, parce que il y a beaucoup de croyants.
2: Il y a beaucoup de croyances. la mythologie aztèque, Tlaloc, pour le coup, ça me semblait pas trop connu et pas inintéressant.
0: Si
2: c'est pas une BD pédagogique, hein, c'est vraiment l'aventure.
0: Ouais, c'est vraiment l'aventure. Alors, effectivement. Alors, vous avez le style de dessinateur entre toi, Sébastien, qui dessine et celui de Zanchi, c'est des styles vraiment très très très très différents. Je regardais son dessin. Alors, il y a un côté très dynamique. À la fois, on sent que c'est dans. Il y a du franco-belge, mais il y a autant un côté comics par moment sur des décentrages de personnages qui sont en pleine page, des choses comme ça.
2: La
0: mise en page. Il y a aussi un petit peu de chibi avec le côté japonais, avec les personnages qui ont des têtes.
2: Ouais, mais je crois que maintenant c'est souvent ça, en fait. C'est une fusion.
0: Une fusion des styles, ouais. De plus en plus.
2: C'était l'idée au début.
0: C'était ton idée, ça aussi, de faire de cette
2: manière-là. Les personnages chibi, oui. Ouais. Parce que c'est des pages un peu extérieures au livre. En fait, l'éditeur, il voulait justement des pages pédagogiques. Et puis, parce qu'il a vu l'instit arriver, quoi. Et moi, j'avais pas du tout envie de faire ça. Je sais que ça se fait sur des BD jeunesse. Il y a Les Mondes Perdus, où ils ont fait ça et qui marche très bien. J'aurais peut-être dû le faire, parce que ça marche très bien. Mais moi, j'avais envie de quelque chose de déconnecté. Si un gamin lit l'album et ne lit pas ces pages-là, c'est pas grave. Et s'il les lit, tant mieux. Mais donc, il y avait, oui, c'était la demande au départ du scénariste.
0: Ok. On va faire une nouvelle pause musicale avec Strawberry Lane. C'est toujours les
2: Lanskis. C'est celle que je préfère.
0: C'est parti, c'est sur l'album. Donc, War Machine des Lanskis.

0: une volonté de Philippe Pélez de revendiquer un tant soit peu un espèce d'héritage de Goscinny qui était adepte de ce genre de pratique avec Astérix, par exemple. Il y a pas mal de rêves qui sont présentes dans cet album.
1: Carrément, mais Philippe est un fan de western.
0: Ouais.
1: Il a un site où vraiment il parle du western. Je sais pas si je vais dire une connerie, mais je crois. En fait, lui, là, il était enseignant, il était prof d'anglais. Mais je crois qu'il était prof de cinéma aussi. Et donc, je pense qu'en fait, c'est vrai que c'était sa spécialité peut-être. Mais le western, c'était vraiment le truc. Hein. Donc, comme je te disais tout à l'heure aussi, il a écrit du western, on va dire, sérieux. Et Son of a Gun, c'était vraiment son western comique.
0: Comique, en fait. Donc, ouais, il y a effectivement, je disais, des références. Alors. C'est vrai que de temps en temps, ça me faisait marrer, quoi, parce que il y avait des allusions à certaines.
1: Ah oui, carrément, même une réplique de Il était une fois dans l'Est, je crois. Ou le bon, la brute et le truand. Mais voilà. Ça fait vraiment. Là, c'était vraiment l'idée. C'était vraiment le cliché, les clichés du western, mettre un max de choses là-dedans, en fait.
0: Et hein. Du coup, je pense qu'effectivement, un gamin d'une dizaine d'années peut très bien lire l'album.
1: Oui, parce que j'ai des retours, moi, de mômes aussi qui l'ont voilà. lu, et voilà. Ça se lit très bien aussi, même s'ils n'ont pas forcément les rêves.
0: Et voilà, c'est un peu comme les Astérix, comme disait, tu les lis à 8-10 ans, tu n'as pas les rêves, et puis tu les relis 15 ans, 20 ans après, tu dis ah ouais, c'est un sacré sauvage, le Goscinny, quand même. Donc, oui, c'est. Il y a ce côté-là aussi qui revient. D'ailleurs, en conclusion de Son of a Gun, il est indiqué à la toute fin, fin ou presque.
1: Oui.
0: Alors, c'est donc clairement une ouverture pour une suite des aventures avec ces personnages-là.
1: Bien sûr, c'est clairement une ouverture. En fait, Philippe l'avait vraiment écrit avec la suite. Hein.
0: Ouais.
1: La suite qui s'appelle Son of a Gun Again. Donc le titre est déjà là. Hein.
2: C'est une suite de suite, ça va être dur à prononcer au bout d'un moment. Hein.
1: Oui, oui, il a déjà pensé à d'autres choses, mais c'est bon, c'est décrit vraiment avec la suite, etc. C'est, là, en fait, c'est plutôt l'éditeur qui nous a freiné, parce que nous on partait là-dessus, hein, vraiment.
0: Du coup, Bambou est ok pour une suite.
1: Je pense que ça viendra. Mais alors après, je sais pas quand, parce que. En fait, l'idée, c'est que l'éditeur voulait savoir comment l'album allait marcher. Et par contre, tout de suite, il nous a mis sur une nouvelle histoire sur laquelle on bosse là, qui est en fait une parodie du film de guerre, en fait. Hein. En gros, c'est ça. Et qui va s'appeler Crapule, qui sortira en 2017. Je fais la promo, là, en ce
0: 2027.
1: Moment. 2027.
0: On va retourner vers le futur.
1: Donc... donc on est parti là-dessus et en fait je crois qu'on est un peu parti sur la parodie et puisque après le film de guerre je pense qu'on va parodier sans doute un péplum donc voilà on est parti là-dessus donc on garde le duo pour faire de la parodie et je suis super content de ça en fait.
0: tu as trouvé le scénariste pour l'instant idéal pour toi en tout cas.
1: Carrément. Voilà. Non, carrément. Non, franchement après bon c'est vrai qu'on parlait des relations scénariste dessinateur. Il y a des scénarios que tu lis qui te conviennent parfaitement, d'autres moins, mais peu importe, des fois il faut que tu bosses aussi. Donc, mais là pour le coup, au niveau du ton, on va dire, ça me convient très bien. Ouais.
0: Du coup, Vincent, pour Les Utopistes, le tome 1 est en fait une introduction, je dirais, à l'histoire, au personnage. Moi, c'est comme ça que je l'ai avec une première étape, mais en tout cas, ça on sent qu'on ne voit que la partie immergée de l'iceberg. C'est sur le plan narratif.
2: Oui, alors c'est une BD de groupe, donc de toute façon, il faut effectivement présenter les personnages. Moi, la demande de l'éditeur, c'était de faire un cycle de deux livres qui puissent se terminer avec une fin satisfaisante pour les lecteurs. Donc, normalement, il y aura une fin satisfaisante. Mais c'est vrai que moi, je mets des petites graines. J'aimerais, dans ma tête, il y a 4 tomes, quoi.
0: Ouais.
2: Pour vraiment raconter tout ce que je veux raconter et mettre des enjeux un peu plus grands que. Alors, c'est un enjeu important, la quête du père, mais il y aurait une quête un peu plus large que ça.
0: On le sent.
2: Faut sauver le monde, quoi.
0: Ouais, ouais.
2: Sinon, c'est pas drôle.
0: c'est pas drôle. Du coup, l'écriture du tome 2 donc, est achevée, même, j'imagine.
2: Le tome 2 est écrit, là je suis en relecture au fur et à mesure que je reçois les planches parce que je sais pas.

0: J'imagine que ça doit être commun aux autres scénaristes, mais j'espère. Ça change tout quand même de voir le texte avec les dessins en réel, quoi.
1: Ouais.
0: Ça permet d'adapter. Ça, c'est une étape que j'aime bien.
1: Oui, ben oui, j'imagine que ça doit être très agréable de pouvoir redécouvrir tout ce que tu avais dans la tête.
0: Oui, surtout qu'un scénario de BD, c'est particulier quoi, à lire. Donc là, on est dans le rythme et tout. Alors que dans le scénario, des fois, c'est pas facile d'avoir le rythme avec les descriptions de cases.
2: Bah, t'as raison. Après, moi, c'est les retours du scénariste, c'est souvent comme ça qu'on les fait. Hein. C'est, je lui envoie les planches, il les relit. Et souvent là, surtout sur les dialogues, il dit, tiens, on va rajouter ça ou ça.
0: Bah ouais. Moi, j'essaye d'enlever des choses, beaucoup, parce que je suis un peu bavard, je crois. Mmh. En tout cas, le dessinateur dit que je suis bavard.
1: Il y a une chose auquel on ne pense pas forcément, justement, mais que ce soit en tant que dessinateur et scénariste, je voudrais avoir votre avis sur le fait de placer ce qu'on appelle les bulles et le lettrage particulier qui peuvent avoir leur importance même souvent dans le cadre de la narration. Et est-ce que ça c'est une chose qui vous préoccupe ou c'est un truc vraiment annexe?
2: Alors, pour moi ça fait partie de la planche, hein. C'est-à-dire que quand tu composes ton dessin, donc il y a les bulles, les textes. Donc on va avoir le texte, la typo classique, on va dire, à l'intérieur. Et de temps en temps, quand ça sort un petit peu, quand les personnages parlent fort ou autre, à ce moment-là, là c'est moi qui écris les textes à l'intérieur. Mais pour donner ce côté BD, je pense vraiment le texte écrit à la main, visuellement. Ça amène aussi quelque chose. Donc, s'il n'y a que la typo classique, on va dire, on reste toujours un peu sur le même ton, c'est-à-dire comme si on n'élevait pas la voix, en fait. Hein. Mais dès lors que le personnage, s'il gueule, s'il machin, à ce moment-là, là, je l'écris à la main, ça sort un peu de la bulle, etc. Ça donne une force. Donc pour la compo, c'est important. Pour moi, c'est important. Ça fait partie
1: et cet équilibre aussi entre la narration par le dessin et la narration par le texte, est-ce que toi, Vincent, tu fais attention à ne pas être trop, entre guillemets, verbeuse pour éviter justement avoir des... Parce qu'il y a quand même pas mal de scénaristes hein, qui des fois, en collent des tartines et ne pas... Je sais pas, des fois, je pense qu'il y a un problème d'échange aussi avec le dessinateur sur le fait que des choses qui pourraient se traduire par le dessin et qui sont volontairement traduites par le texte. Et est-ce que tu fais attention à ça
0: Je vais essayer.
1: C'est pas proche du tout. Moi, je trouve que l'équilibre est bien.
0: Moi, mon éditeur m'a dit que je faisais plutôt partie de la team Tartine, je crois. Que j'étais plutôt dans une écriture un peu littéraire et que je gagnerais à en mettre moins. Après, moi, je pense que j'ai le syndrome, que je reconnais hein, en relisant le livre du premier album, en fait, où j'ai voulu mettre toutes les blagues que je pouvais et tout ça. Donc, ouais, je crois que mes personnages parlent peut-être un peu trop. Mais bon, voilà, après, c'est...
2: Je pense qu'après, c'est l'expérience. Mais le jeu, en fait, simplement du scénariste de BD, c'est justement d'arriver à cet équilibre-là. C'est-à-dire que dans une planche... Si effectivement tu as trop de bulles quelque part, je ne dirais pas que ça fait fuir, mais le lecteur de BD aime bien que ce soit assez fluide, etc. Si on se tape des placards, ça peut.
0: Moi j'ai
2: ça
0: lu Achille Talon quand j'étais petit. Hein.
2: Donc l'idée, je pense que réellement, c'est de trouver cet équilibre-là. Et je pense qu'en fait, on le trouve par expérience, mais je pense que le bon scénariste de BD va savoir justement. Il ne s'agit pas non plus, justement, quand tu es dessinateur et que tu te retrouves avec un bloc de texte, c'est-à-dire que tu ne sais plus où mettre ton personnage hein, dans la case, hein, c'est ça aussi. Hein. Ouais. Donc le truc, c'est de savoir pas trop mettre de texte, ce qu'il faut pour que chacun trouve son équilibre, en fait. Hein.
1: Vous avez rencontré, vous êtes plutôt dans une phase, quand c'est comme ça, une phase de négociation avec l'autre. Ou est-ce que c'est bon, après tout, c'est ce que le scénariste veut, ou alors c'est est-ce que bon.
0: Par contre, moi, je crois que je suis pas chiant. Hein, donc, si on me dit là, c'est trop bavard et tout, je vais reprendre.
1: Okay.
0: Ça me pose pas trop de problèmes.
1: Ouais. Tu arrives à t'adapter assez facilement sur le.
0: Je crois. Après, c'est pas moi qui pourrais le dire plus facilement, mais.
1: En tout cas, moi, j'ai trouvé l'album fluide hein, dans la lecture. Et que ce soit l'un ou l'autre, je vous le dis, hein, c'est agréable à lire. Hein.
0: Après, moi, j'ai encore des scrupules, par exemple. Si j'ai une planche que je scénarise où j'ai pas un dialogue, j'ai l'impression d'être un escroc. Alors, il faut que je lutte contre ça.
1: Oui.
0: Même dans les scènes d'action, j'ai besoin qu'ils disent des trucs.
2: Il y a aussi les scènes d'action, donc quelque part, bon, ça respire un peu plus et il y a moins de dialogue.
0: Mais j'ai besoin d'envoyer une vanne ou des... Tiens, j'ai fait mon boulot.
1: De temps en temps, j'en discutais avec Jean-Marc Lenné, justement, de cette narration. Ouais. Et on a fait une spéciale Frank Miller il y a quelques temps. Et on retrouvait sur des trucs, genre les Batman ou les Dark Knight qu'il avait fait, ou même les Daredevil. Où des fois, effectivement, il y a des planches entières sans la moindre bulle, et c'est uniquement l'expression. Bon, c'est vrai que c'est avec des gaufriers très agencés comme ça, mais c'est vrai que c'est des styles très très différents. Il y a effectivement, on va trouver des scénaristes qui sont, comme tu dis, qui tartinent un maximum. C'est pas forcément désagréable à lire non plus, hein. Faut pas non plus exagérer. Je pense qu'il y a des choses qui sont pas forcément toujours, qui peuvent pas toujours se représenter par le dessin.
2: Oui, ouais, non, mais exactement. Après, faut pas faire des répétitions entre justement le dessin, le voilà. Texte en plus. Si ça sert à rien, c'est.
1: Faut pas que ce soit redondant.
2: Voilà, ouais, voilà, c'est ça. En fait.
0: C'est
2: toute la difficulté de faire une bonne BD quelque part. En fait, c'est de dire bon ben voilà, qu'est-ce que je mets en texte, ça, voilà, et le dessin c'est un peu la même chose. Donc,
1: au niveau de vos influences, parce que on va parler un petit peu, on arrive dans les 5 dernières minutes. Les influences que vous avez alors en dessin pour toi, Sébastien. Ouais.
2: Alors moi je suis arrivé avec mon dessinateur c'était Marjorin. Ouais. C'était vraiment la référence. C'était mes premiers albums que j'ai lu qui m'ont là pour le coup donné envie de faire de la BD.
1: Donc Lucien et sa bande, par exemple.
2: Exactement. Non, c'est vraiment été Lucien. Ensuite Loisel, Bilal et maintenant, enfin, je regarde tout, hein, donc ouais. C'est difficile de dire maintenant aussi ce qui, à part des vieux dessinateurs comme Poivet et Brescia, mais qui là sont dans un style graphique complètement différent.
1: Très différent, ouais.
2: Et là pour le coup, c'est voilà, je navigue entre, c'est un peu le grand écart entre les deux, mais Larsenet m'impressionnait autant, oui. Et c'est pour ça que c'est très difficile. Et donc en fait, je laisse aussi je m'imprègne de tout ce que je peux voir et je vois ce qui sort de moi en fait, hein, c'est plutôt ça, et après je vois effectivement que je peux peut-être appuyer plus par là ou plus par là. J'avance comme ça.
1: Il y a un scénariste avec lequel tu aimerais travailler ou une scénariste avec laquelle tu aimerais travailler, si tu avais le choix.
2: Là, honnêtement, j'ai pas.
0: Ah, il est comblé.
2: Philippe Pelez. Non, j'ai pas franchement. Mais par contre, je suis très impressionné par le métier de scénariste. Ça, ouais. J'aurais voulu écrire aussi, ouais. Et je me suis, j'essayais. Je trouve ça très très compliqué, quoi.
1: Ouais.
2: Donc oui, je suis vraiment très impressionné.
0: Bah, je suis très impressionné par les gens qui dessinent.
1: Moi, je suis très impressionné par les deux. Comme ça.
0: Donc, très impressionnable.
1: Bah, je suis très impressionnable. Je suis un gros.
2: Bah, il y en a qui font de la radio, ils sont impressionnants aussi.
1: Ah, oui. Vincent, toi, il y a comment des scénaristes ou des dessinateurs qui t'ont influencé, qui t'aimerais travailler aussi, tiens. Si t'avais le choix, hein, bien sûr.
0: Oui. Bah, en influence, alors après, c'est en toute modestie, parce que je me compare pas du tout, mais si je devais viser quelque chose, Goscinny, t'en as parlé, le 7 à 77 ans, quoi, c'est un truc... moi, j'aimerais bien faire des albums que tout le monde peut lire. Quand on dit BD jeunesse, je connais plein d'adultes qui ont envie d'en lire aussi. Donc,
1: bien sûr.
0: Il y a ce côté-là. Après, moi, j'aime beaucoup le travail de Lupano, en tant que scénariste, je le trouve très fort. Et il tape dans plein de styles aussi. Voilà, dessinateur avec qui travailler, je sais pas. Je connais peut-être pas assez de monde. Je sais pas, non. J'ai pas de nom comme ça là qui est...
1: Sébastien Corbet, par exemple.
0: Bah, il a l'air très pris. Hein.
1: Il est très pris.
0: Il est comblé, on a dit.
1: Peut-être, ouais. Allez savoir, hein, peut-être...
0: Non, moi, sans nom, c'est ce que je disais tout à l'heure, peut-être pas à l'antenne. J'ai travaillé avec un dessinateur italien que j'ai au final choisi quand même, qui travaille pour Disney. Donc moi, vu que l'influence c'est la bande à Picsou, j'y voyais un signe.
1: Ouais.
0: Donc ça me convient très bien, je suis très content de ce qui s'est passé et du livre. C'est vrai que j'ai un peu le fantasme maintenant de travailler avec quelqu'un de plus proche, même sans le voir toutes les semaines, de pouvoir vraiment collaborer d'une manière plus réelle, en fait, plus, avec des échanges et une co-construction.
1: Ouais.
0: Là, c'était un peu moins le cas quand même. Donc ça, ouais. C'est pas forcément un nom, mais ce genre de collaboration me plairait.
1: Ouais. Ok. Très bien. Donc, les projets à venir, donc, pour Vincent, c'est le tome 2, hein, des Utopistes, déjà.
0: Ouais, puis après, je sais pas. Après, on verra.
1: Et donc, on a discuté un petit peu tout à l'heure avec toi, Sébastien. Donc,
2: ouais, un album qui s'appellera Crapule, qui sort pas en 2017,
1: en 2027. Et ça sera toujours chez Bambou Grand Angle.
2: On continue ensemble chez Grand Angle.
1: Ok. Ouais. Bon, bah, écoutez, très bien. Tout de suite, ça va être thérapie. Hein, si normalement. Hein je pense. On va se retrouver nous dans deux semaines et puis je vous remercie
2: pour
1: cette émission et puis nous on se retrouve dans 15 jours avec justement avec monsieur Jean-Marc Lenné dont on a parlé tout à l'heure. Donc voilà, je vous dis à dans 15 jours. Salut.
0: Salut.

Salut, salut, c'est nous, c'est Thérapie, ouais. Et c'était The Sin, avec le titre Grounded. Et ouais, et c'est une émission sur une compilation qui s'appelle The Perfumed Garden. C'est une compile CD, vinyle aussi, hein, et puis bon, on a des choses à vous dire dessus. Quelque chose à vous dire, c'est une compile rock, psyché, art, pop, prog, expérimental. C'est pas mal du tout. Et puis, je suis avec Fanny, qui va nous passer aussi un autre morceau de cette compilation CD et vinyle. On y va, Bichette ?

0: Et voilà, une série de trois morceaux sympathiques de cette compilation.
1: À ma cocotte.
2: Oui.
1: C'était qui?
2: C'était à l'instant le poète avec le titre Baby, Don't You Do It. Extrait de cette compilation The Perfumed Garden, deuxième volume 2. Et du coup, The Poets, c'était à l'instant un groupe écossais, bebop de Glasgow, du milieu dans les années 60.
0: Au milieu, nous avions The In-Betweens, avec le titre You Better Run. C'était du freak beat.
1: Ils disent que c'est du freak beat, hein. Mais c'est pas marqué dans la description.
0: Et avant, un groupe que nous avons déjà passé. Très, très bien.
2: Oui, très bon groupe déjà passé. C'était Tinternabe avec le titre Vacuum Cleaner. Titre de 1967. Et c'est un groupe 60s psyché mode freak beat et qui nous vient de Londres.
0: Ok, c'est reparti avec Ascens Glen and the Trojans, sorti en 65. Let me show you how.
1: Attention, c'est 4 minutes et des brouettes. Hein. On y va ?

0: Excellent morceau, hein. Déjà passé.
1: Oui, déjà passé, excellent morceau de Open Mind avec le titre Magic Potion, groupe 60s Psyché de Londres et morceau de 1969. Et donc, oui, groupe de rock britannique de Londres de la fin des années 60. À l'origine appelé The Apache, plus tard renommé en The Drag Set et finalement appelé The Open Mind.
0: Beaucoup de choses à dire, hein, sur ce groupe. juste avant, nous avions The Longboat Man avec le titre Take Her Anytime. Et voilà, c'est tout. Et puis les fleurs de lys.
1: Oui, Fleur de Lys, du groupe de rock britannique aussi, du milieu des années 60, formé en 1964 à Southampton.
0: Alors, j'ai cherché The Perfumed Garden et je suis tombée sur une émission de radio nocturne animée par John Peel sur Radio London, diffusée de mars à août 67. Sur cette station pirate, l'émission de Peel se démarquait nettement des autres programmes de radio grand public en proposant du rock psychédélique, du blues et du rock progressif, entrecoupé de poésie et des réflexions philosophiques de Peel. Bien que Perfume Garden ait eu une existence éphémère, son format original lui valut un public fidèle. Bon, et etc., etc. Après, il y a l'histoire et tout. Alors, peut-être qu'il y a un lien avec la compilation, hein? Je n'ai pas trouvé quelque chose sur. J'ai trouvé des trucs sur la compile, mais il ne parle pas de John Peel. Voilà. Bon, moi, je pense qu'il y a un lien quand même, hein? Bon, peut-être que quelqu'un pourra m'éclairer là-dessus ou nous éclairer. Donc, tout de suite, John McLaughlin avec le titre Sirène. Et ça dure 5 minutes 38.

0: Vous aurez remarqué, il y a eu plusieurs musiques de drogués quand même. mon ami, comment il s'appelait déjà? Attends, je retrouve le nom. John McLaughlin. Attention, hein, c'était complètement barré comme truc. Et là, tout de suite, c'était un peu barré aussi. C'était qui alors?
1: Tout de suite, c'était un peu barré aussi. C'était The Cult avec le titre No Home Today, toujours extrait de cette compilation The Perfume Garden, le volume 2. Et The Cult, c'est un groupe de rock de la fin des années 60 qui nous vient du Royaume-Uni. Oui, groupe des années 60.
0: Ok. Alors, juste avant, nous avions l'ego. Les vilains petits canards de la compilation. Ben ouais, parce que apparemment c'est un groupe normand. Ben oui, un groupe psychédélique de Gisors. Alors attention, le 45 tours, il est à 250 balles. Ça fait cher, hein. Mais bon, comme quoi. Il est recherché, n'est-ce pas, certainement. Et là, c'était le titre « Out of the Sun ». Juste avant, ma cocotte, c'était... Pardon. Excusez-moi, monsieur. Merci. Alors, notre ami de Reggae Express est en avance et il veut nous écouter un peu plus. Alors, il vient de monter le son. Merci. vas-y, ma cocotte. Attends, j'arrête avec mon cahier, là. Tiens.
1: Avant, c'était The Smoke avec le titre Sydney Jill. The Smoke qui veut dire donc la fumée. Et c'était un groupe de pop et de rock psyché anglais qui s'est formé ailleurs qu'en 1965. Ils étaient surtout connus pour leur chanson Muff and Jack, qui date-t-elle de 1967 et qui a été interdite à la BBC pour ses références évidentes en matière de drogue, mais qui a réussi à atteindre quand même, qui a quand même réussi et qui continuera à sortir des singles et à jouer jusqu'en 1976, date à laquelle malheureusement ils se sont finalement dissous.
0: Ok, c'est pour ça qu'il s'appelait The Smoke. C'est rigolo, hein. Oui, je sais, je suis nulle. Et on va continuer tout de suite avec Majority One avec le titre Get Back Home. On y va, ma cocotte?
2: Ouais.

0: Ça, c'est une compilation d'allumés, moi, je te le dis. Bah oui, hein, c'est comme ça. Il faut ce qu'il faut, d'accord?
1: Oui. Oui. Oui, très bonne compilation. Et c'était le groupe Jouleuil avec le titre The Way. Et je voulais titre des années 60. Et je voulais dire que Jouleuil, c'était un groupe de rock psyché de Londres et qui a été professionnellement actif entre 1968 et 1969. Et la musique du groupe, c'est un mélange donc de rock psyché, de pop psyché.
0: Très bien. Bon, ben, on va bientôt vous quitter, hein, n'est-ce pas? On va vous quitter avec Adams Recital. Attention, avec le titre There's No Place for Lonely People. Sorti en 1967, il est 56. Attention, on se dépêche. Et tout de suite après, Reggae Express. Plein de bisous à tous, profitez du week-end et restez au chaud, parce que là, ça caille un peu dehors, hein? Hein, dis?
1: Ouais, profitez bien du week-end.
0: Bye bye.
1: Bye bye.
0: Allez, salut, à la prochaine.

Eh bien, le message est clair, si vous voulez reggae avec nous pour ce énième Reggae Express présenté par Johnny Grill to serve you, eh bien, vous êtes sur la bonne fréquence, right? On se souvient du Lion qui s'est éteint le 11 mai 1981. Le 11 mai, il y a donc 4 jours de cela, Bob Marley nous quittait et nous laissait cette fabuleuse aventure musicale que nous allons dérouler ce soir. For you, the people. On va d'abord entendre Bob Marley dans ses jeunes années. Il avait 18 ans. Et on continuera à voir l'évolution de sa musique qui nous a rempli tant nos cœurs, nos âmes, nos corps. Life ever living. Tribute to Bob Marley coming up.

0: Are you ready, people? Yes, this is the reggae night. Presque comme chaque vendredi soir, Céline. La musique qui nous élève, qui nous rend heureux, qui nous fait oublier nos soucis, ainsi chanter Bob Marley. Qui de plus roots que the man called Prince Farai pour lui chanter cet hommage. Et ma corde.
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On reprend ce cœur ensemble, sing along, Kelvin. 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

0: songs. Songs of Bob Marley tonight to commemorate, to celebrate his long career. Il a produit des centaines de 45 tours and so many more. Il n'oubliait pas, Bob Marley, les gens qui souffraient de la solitude. Extrait de l'album Wailing Wailers, leur tout premier groupe, enregistré au fameux studio One de Clement Dodd. Here come for you. Backé par les Scatalites, Naturally, et Macomb. Lonesome Feelings, la douleur d'être seul.
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0: Yes, yes, yes, he ma come, flash it. You're welcome, he ma come.

venez d'entendre le tout jeune Bob Marley, il a 18 ans, c'était en 1963, Ska Time. La frénésie du ska qui a engendré tant de mouvements musicaux. So much influence. Avec au cœur Beverly Kelso, Rita Marley, Bunny Wailer, Peter Tosh and the Scatalites. What a joy, what a joy. Eh bien, c'est le moment du ska. Jerk, jerk, on va danser le ska, people. Here I come. The Wailing Wailers.

que le titre était différent, le One Love, voilà, qu'il a écrit déjà et composé à cette époque. Le Skatjerk, eh bien, il s'est dissimulé, non pas sur la plage 6, mais 5, ou 5 et 6. Ils aiment bien interchanger les noms, parfois changer même totalement de nom, ce qui rend pas toujours la tâche facile pour retrouver le titre. Le Skatjerk qui devrait arriver.

une autre version sur les 45 tours ultra rares, Jerking Time. Bob Marley and the Wailers, The Wailing Wailers, For You The People.

Thank you to the singers, harmony singers and players of instruments que l'on ne peut manquer de donner. Ainsi, parmi les vocalistes, on vous a dit donc Bob Marley, Peter Tosh, Bunny Wailer, Junior, Braithwaite, Constantine Vision Walker qui a chanté quelques temps donc avec le groupe Bob Marley and the Wailers ou les Wailing Wailers. Aux drums, Lloyd Nibbs de la fameuse Alpha Boys School. À la basse, Lloyd Brevett. À la guitare, Jad Jerry qui a participé à l'évolution du ska vers le rock steady. Ernest Ranglin, il n'y a que des pointures. Keyboards, Jackie Me Too, Tenor Sax, Tommy McCook and Roland Alfonso, Alto Sax, Lester Sterling, Deadly Headley Bennett, Baritone Saxophone, Carlton Samuels, au trombone, Don Drummond, la légende, et à la trompette, Dizzy Johnny Moore, For You People.

une version acoustique rare for you people. Où est ma mère? Where is my mother? Bob Marley, Dread and Alive.

Strange Town. Là où ont grandi tous les fameux chanteurs de reggae and players of instruments.

Three people. Yes, we are gonna go forward. This was the celebration of Bob Marley que nous célébrerons au cours de ces prochaines semaines et ces mois et ces années à venir. Jano, Jano. Portez-vous bien, traitez les autres. One love for you.

Le reggae continue sur le 666. One love, one love. Bien sûr, bientôt on va retrouver bien quoi. Le jingle. Le jingle, c'est quoi? Et vous aurez droit au Tout Home Club. Jimmy Oid, Rasta Melody, superbe morceau. Ça va vous tenir au moins jusqu'à la semaine prochaine, au moins jusqu'à ce soir. One love.

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